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0: 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Bonjour.
1: Bonjour, encore de nombreux départs en week-end prolongé aujourd'hui, mais ce sera mieux qu'hier. Bison futé passe au orange au niveau national pour ce vendredi. Un jour férié qui célèbre la fin de la Seconde Guerre mondiale, des commémorations vont avoir lieu un peu partout en France, et notamment à Paris où le président Emmanuel Macron va raviver la flamme du soldat inconnu. Le cessez-le-feu est rompu au Moyen-Orient, l'armée américaine annonce avoir frappé l'Iran en riposte à un lancement massif de drones ciblant ses navires. Téhéran dénonce une violation directe de l'accord de trêve. Une broutille selon le président américain Donald Trump, pour qui le cessez-le-feu est toujours en vigueur. Pendant ce temps, le prix des carburants grimpe toujours. Des annonces doivent être faites par le gouvernement la semaine prochaine. En attendant, Bercy appelle ses fonctionnaires à limiter leurs déplacements et à privilégier le télétravail. Nouveau souci juridique en vue pour le RN. Le parquet européen enquête sur des soupçons de fraude concernant des formations aux médias dont aurait bénéficié Jordan Bardella durant la campagne présidentielle de 2022. Le parti est soupçonné d'avoir utilisé des fonds européens pour former ses cadres. Et si vous pouviez choisir le nom d'une tempête, Météo France vous propose de participer à l'élaboration de la liste officielle pour la saison 2026-2027. Les Français ont jusqu'au 21 mai pour soumettre des prénoms simples et sans accent via un formulaire en ligne. L'annonce des noms sélectionnés est prévue vers la rentrée. Et puis côté climat, les océans en surchauffe, les eaux mondiales se dirigent vers un nouveau record de température pour ce mois de mai. L'Observatoire climatique européen Copernicus alerte sur le retour imminent du puissant phénomène naturel El Niño. En avril dernier, les températures moyennes à la surface des mers ont quasiment atteint le record absolu de 2024. En mai, le MV Onduse, touché par un foyer d'antivirus, ne sera finalement pas autorisé à accoster aux Canaries. Le navire de croisière va devoir rester au large, où les 147 passagers seront évacués par vedette directement vers l'aéroport de Tenerife pour leur rapatriement. Les travailleurs portuaires, eux, maintiennent leur appel à la grève. Ce vendredi, ils craignent des risques de contamination lors des opérations. Enfin, il y aura du sport et du football ce soir avec le FC Nantes qui va affronter le RC Lens en match avancé de la 33e journée. Les Canaries qui n'ont plus le choix. Coup d'envoi à 20h45.

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1: Allez, ça continue sur TF1 Mask Singer, sur France 2 Tropique Criminel, France 3 50 ans de numéro 1 Les Carpentiers, sur Canal+, la comédie T'as pas changé, sur M6 Pékin Express au Royaume des Dragons. On continue, TMC, veuillez nous excuser pour la gêne occasionnée, c'est votre comédie avec notamment Artus, La Boum, classique, sur TFX, Sophie Marceau extraordinaire, et puis Les Vacances de Mr Bean sur Gulli. Voilà, je vous laisse faire votre choix et par avance une belle soirée devant votre télévision.
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1: Bonjour à tous, l'horoscope de ce vendredi 8 mai, on commence avec les béliers. Vous vous sentez plus sûr de vous, voici le moment de prendre une décision importante. Les taureaux, votre côté dynamique, vous permet d'allier plusieurs activités, on vous trouve assez bien luné, voire de bonne humeur. Les gémeaux, vos amis sauront vous transmettre leur joie de vivre et vous permettront d'exprimer vos sentiments. Les cancers, profitez de cette journée pour vous la couler douce. Les lions, vous risquez de souffrir de déséquilibre sur le plan physique et mental, vous aurez du mal à gérer vos émotions. Les vierges, vous passez une très belle journée si vous avez la sagesse de vous associer avec les bonnes personnes. Les balances, vos amis vous sembleront envahissants, pourtant ils n'ont pas changé, cela viendra plutôt de vous. Les scorpions, rien à dire et tout à espérer, voilà le programme. Les sagittaires, vous refusez d'accepter vos points faibles actuels, un manque d'acceptation est responsable de votre fatigue. Les capricornes, votre énergie importante fait des envieux et vous allez toujours de l'avant, le moral est au beau fixe. Les Verseaux, ne vous sentez pas frustrés parce que vous ne pouvez pas tout faire en même temps ou que vous ne pouvez pas être partout à la fois. Et puis les poissons, vous avez besoin de la confiance de votre entourage pour aller de l'avant.
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1: Bonjour à toutes et à tous, on débute avec du football et la fin des illusions. Pour Strasbourg, en Coupe d'Europe, les Alsaciens ont été éliminés de la Ligue Conférence en demi-finale hier soir par le Rayo Vallecano. Défaite 1-0 comme au match aller avec un but d'Alemão, là aussi comme au match aller. Les Strasbourgeois qui ont même loupé un pénalty en toute fin de rencontre avec une embrouille entre Anciso et Godot pour le tirer. Et l'après-match a été tendu entre les joueurs et le public de la Méno. Des insultes et des bras d'honneur sont descendus de la tribune, notamment à l'encontre d'Emmanuel Méga, forfait pour cette rencontre, une image ternie malgré un très beau parcours européen. Sur le terrain, le Rayo Vallecano affrontera Crystal Palace en finale le 27 mai prochain à Leipzig. Et en Europa League, changement total de scénario sur ces matchs retour, alors que Braga et Nottingham Forest avaient pris l'avantage à l'aller, c'est bien Aston Villa et Fribourg qui se sont qualifiés pour la finale. En renversant la vapeur, Fribourg a battu Braga 3-1 après une défaite 2-1 à l'aller, et Aston Villa a écrasé Nottingham 4-0 après s'être incliné 1-0 la semaine dernière. Cette finale d'Europa League se disputera le 20 mai prochain à Istanbul. Et ce soir, c'est le retour de la Ligue 1 avec la 33e et avant-dernière journée. Lens accueille Nantes. Les nordistes sont deuxièmes à 6 points du PSG. Ils ont l'occasion de recoller aux Parisiens en cas de victoire. Une rencontre qui sera en revanche capitale dans l'optique du maintien pour Nantes. Les Nantais avant-derniers comptent 5 points de retard sur le barragiste actuel Auxerre. Mais en cas de défaite, les Nantais seront définitivement relégués en Ligue 2. Coup d'envoi à 20h45. Et la suite, c'est dimanche avec PSG-Brest. Le Havre-Marseille, Toulouse-Lyon, un déterminant Auxerre-Nice dans l'optique du barrage justement, Rennes-Paris-FC, Metz-Lorient, Angers-Strasbourg et Monaco-Lille. Et puis en cyclisme, c'est ce vendredi que débute la 109e édition du Giro, le Tour d'Italie. Il lance la préparation vers le Tour de France qui débutera le 4 juillet. Jonas Vingegaard sera le favori de ce Giro 2026 qui part de Bulgarie. Tadej Pogacar fait l'impasse cette année. Le Giro, c'est jusqu'au 31 mai et l'arrivée à Rome. Très belle journée de sport.
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0: Vos offres d'emploi avec France Travail, antenne de Terrasson-Lavilledieu. Offre 206 TJDJ, la résidence Les 4 Saisons située à Terrasson recherche une ou un aide-soignant. Un bac ou équivalent aide-soignant et une expérience d'un an est demandée. Le contrat proposé est un CDD de 6 mois de 35 heures par semaine. Offre 206 KJYH. Dordogne Ambulance située à Terrasson recherche deux conducteurs de taxi. Les débutants sont acceptés, un bac ou équivalent conduite taxi ainsi que le permis B sont nécessaires. Le contrat proposé est un CDD de 6 mois de 35 heures par semaine. Offre 207 NDFK. Le relais danse situé à Tourtoirac recherche une ou un serveur de bar-brasserie. Les débutants sont acceptés, la maîtrise de l'anglais est nécessaire. Le contrat proposé est un CDD de 5 mois de 39 heures par semaine. Offre 206 CJRF, TM24 couverture ouverture ossature bois située à Terrasson recherche une ou un couvreur charpentier. Les débutants sont acceptés, un CAP, BEP et équivalent couverture ainsi que le permis B sont demandés. Le contrat proposé est un CDI de 35 heures par semaine. Toutes ces offres et le clic agenda sont disponibles sur francetravail.fr et cristalfm.org.
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0: 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Bonjour.
1: Bonjour, ça va mieux sur les routes ce vendredi pour ce long week-end. La circulation passe du rouge au orange au niveau national dans le sens des départs, selon Bison Futé. 8 mai aujourd'hui, un jour férié qui célèbre la fin de la Seconde Guerre mondiale. Des commémorations auront lieu un peu partout en France et notamment à Paris où la tradition sera respectée. Le président Emmanuel Macron ravivera la flamme du soldat inconnu. Le cessez-le-feu fragilisé au Moyen-Orient. L'armée américaine annonce avoir frappé l'Iran en riposte à un lancement massif de missiles et de drones ciblant ses navires. De son côté, Téhéran dénonce une violation de l'accord de trêve. Une broutille, selon le président américain Donald Trump, qui maintient que le cessez-le-feu est toujours en vigueur. Pendant ce temps, le prix des carburants ne cesse d'augmenter. Des annonces doivent être faites par le gouvernement la semaine prochaine. En attendant, Bercy appelle ses fonctionnaires à limiter leurs déplacements et à privilégier le télétravail. Nouveau souci juridique en vue pour le RN. Le parquet européen enquête sur des soupçons de fraude concernant des formations aux médias dont aurait bénéficié Jordan Bardella durant la campagne présidentielle de 2022. Le parti est soupçonné d'avoir utilisé des fonds européens pour former ses cadres. Le MV Ondus, touché par un foyer d'antivirus, toujours en route vers les Canaries. Le navire de croisière devra finalement rester au large où les 147 passagers seront évacués par vedette directement vers l'aéroport de Tenerife pour leur rapatriement. Les travailleurs portuaires, eux, maintiennent leur appel à la grève ce vendredi car ils craignent des risques de contamination lors de ces opérations. Sans surprise, sniffer des poudres énergisantes est dangereux pour la santé. Une étude de l'école des mines de Saint-Étienne qui est publiée ce vendredi révèle la toxicité de la caféine inhalée. Les chercheurs démontrent que la substance détruit directement les cellules de la muqueuse nasale et passe directement dans le sang avec un risque de crise cardiaque. Malgré l'interdiction de produits comme le Sniffy, ces poudres circulent toujours sur Internet. Côté climat, il est probable que 2027 devienne l'année la plus chaude jamais enregistrée à cause du retour d'El Niño, alerte Copernicus. Par ailleurs, les océans mondiaux se dirigeraient vers un second record de température en mai, prévient également l'Observatoire européen. Enfin, il y aura du football ce soir. Le FC Nantes affronte le RC Lens en match avancé de la 33e journée. Coup d'envoi à 20h45.

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1: Je vous emmène le 24 avril 1920. L'apparition du drapeau et du serment olympique après l'annulation des Jeux de 1916 pour cause de Première Guerre mondiale, Anvers est choisi pour accueillir ceux de 1920 en hommage aux souffrances endurées par le pays. Et pour la première fois, le drapeau aux 5 anneaux dessiné par Coubertin flotte sur le stade tandis que Victor Bouin est le premier athlète à prononcer le serment olympique. Le serment, engagement, l'esprit sportif et sa gloire subira par la suite quelques évolutions. En 72, il sera complété par un serment des arbitres. 24 avril 1920, l'apparition du drapeau et du serment olympique.
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1: Bonjour à tous, l'horoscope de ce vendredi 8 mai, on commence avec les béliers. Vous vous sentez plus sûr de vous, voici le moment de prendre une décision importante. Les taureaux, votre côté dynamique, vous permet d'allier plusieurs activités, on vous trouve assez bien luné, voire de bonne humeur. Les gémeaux, vos amis sauront vous transmettre leur joie de vivre.

0: tout à espérer, voilà le programme. Les Sagittaires, vous refusez d'accepter vos points faibles actuels, un manque d'acceptation est responsable de votre fatigue. Les Capricornes, votre énergie importante fait des envieux et vous allez toujours de l'avant, le moral est au beau fixe. Les Verseaux, ne vous sentez pas frustrés parce que vous ne pouvez pas tout faire en même temps ou que vous ne pouvez pas être partout à la fois. Et puis les Poissons, vous avez besoin de la confiance de votre entourage pour aller de l'avant.
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1: Bonjour, 8 mai aujourd'hui, un jour férié qui célèbre la fin de la Seconde Guerre mondiale. Des commémorations auront lieu un peu partout en France et notamment à Paris où la tradition sera respectée. Le président Emmanuel Macron ravivera la flamme du soldat inconnu. Ils sont appelés à rester à la maison en télétravail face à l'envolée des prix du carburant qui dépasse les 2 euros le litre. Le gouvernement demande aux administrations de réduire les déplacements professionnels. Une circulaire qui incite les agents publics à privilégier la visioconférence et autorise jusqu'à 3 jours de télétravail par semaine. Les syndicats craignent toutefois une dégradation du service public et réclame donc des revalorisations salariales immédiates. 3 morts, 147 passagers piégés. Le MV Ondus mouillera au large des Canaries sans accoster. Frappé par une épidémie de hantavirus, le navire de croisière ne sera pas admis à quai. Les passagers seront évacués par vedette vers l'aéroport de Tenerife pour leur rapatriement. Malgré cette mesure, les travailleurs portuaires, eux, maintiennent leur appel à la grève ce vendredi pour dénoncer le manque de protocoles sanitaires et d'informations sur les risques de contamination. Le suspect du meurtre de Chloé, 14 ans, a reconnu avoir porté des coups de couteau lors de sa garde à vue à Soissons. Cet homme de 23 ans, sans profession, ni toutefois toute intention d'homicide. Déjà connu pour port d'armes illégales, il aurait exercé une emprise et des menaces sur l'adolescente et son entourage. L'enquête pour assassinat se poursuit alors que la garde à vue du suspect est prolongée. Le cessez-le-feu fragilisé au Moyen-Orient, l'armée américaine a annoncé avoir frappé l'Iran en riposte à un lancement massif de missiles et de drones ciblant ses navires. Téhéran dénonce de son côté une violation de l'accord de trêve. Une broutille, selon le président américain Donald Trump, qui maintient que le cessez-le-feu est toujours en vigueur. Côté climat, il est probable que 2027 devienne l'année la plus chaude jamais enregistrée à cause du retour d'El Niño, une alerte de Copernicus. Par ailleurs, les océans mondiaux se dirigent vers un record de température en mai, prévient également l'Observatoire européen. Des températures qui pourraient battre celles du record absolu de 2024. Enfin, il y aura du foot ce soir. Le FC Nantes va affronter le RRC Lens en match avancé de la 33e journée. Le coup d'envoi du match sera donné à 20h45.

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1: Bonjour à toutes et bonjour à tous, heureux de vous retrouver dans notre chronique jardin, ça pousse en Périgord. Et bonjour Léo.
2: Bonjour Laurent, bonjour Xavier, bonjour à toutes et à tous.
1: Eh bien, on se retrouve dans une multitude de fleurs aujourd'hui, donc on a deux arbustes à vous présenter.
2: Ah oui.
1: On va vite rentrer dans le vif du sujet. Deux beaux arbustes, le Colvizia
2: et le Dodzia.
1: Ils ont des couleurs, du fleurissement qui passent pas inaperçus.
2: Voilà, c'est les premières un petit peu fleurs du printemps, après ce qui fleurissait déjà un peu à la fin de l'hiver. Et là, c'est vraiment très joli, ça égaye les jardins. Donc on va commencer par le Dodzia, mon préféré. Voilà. C'est un petit arbuste qui va atteindre 80 cm à taille adulte. On connaît le Dodzia qui monte un peu plus haut. Là, c'est vraiment une variété, on va dire, naine. Donc voilà. Là, c'est la variété Snowflake et blanche. Et c'est très, très joli.
1: Moi, je me rapproche du mien. Qu'on soit bien d'accord, c'est deux arbustes ligneux, mais alors ceux-là, ils gèlent pas.
2: On peut
1: les mettre dans les jardins, dans le Périgord, en Corrèze. C'est deux arbustes qui sont rustique de chez rustique.
2: Ça fait des petites fleurs comme les spirées. Hein? C'est très très sympa.
1: Léo, parlant de Dodzia, donc on peut le mettre dans les massifs.
2: Dans les massifs, un petit peu même aussi dans les talus.
1: Dans les talus.
2: C'est excellent.
1: Voilà, dans les talus bâchés.
2: Ouais.
1: On peut faire une belle tache de couleur. Ça fera les premières fleurs du printemps, voire de fin de printemps. Et ça peut se mettre dans les talus, dans les massifs en association, en bas
2: aussi,
1: en pied de massif. Comme
2: pour jouer avec
1: trop
2: les hauteurs, ouais, ça on peut le mettre en bas, c'est très sympa. Et même aussi en isolé, comme ça, c'est aux abords d'une maison.
1: On peut le mettre, bien sûr, je pense en plein soleil. C'est sûr. Qui résiste bien au calcaire et qui résiste bien au terrain de.
2: Qui prend à peu près partout, il n'y a pas de.
1: Voilà.
2: Pas
1: donc,
2: de problème.
1: À planter en ce moment. Bon, bien sûr, les conditions climatiques font que en ce moment, il faut bien arroser. Faut bien faire tremper les pots toujours et puis bien arroser
2: avant la plantation. Ah oui.
1: Avant et après la plantation.
2: Ah oui, surtout après, ouais, deux fois par semaine, trois fois par semaine, on fait une petite cuvette au pied de l'arbuste
1: et on
2: arrose.
1: Dans le jargon, on plombe bien.
2: Ah
1: une
2: oui.
1: fois qu'on,
2: ouais.
1: qu'on a planté son végétaux, qu'il soit en 4 litres, en 7 litres, en 10 litres, on le plombe. Hein.
2: On laisse tremper la motte voilà, dans un seau 10 minutes avant plantation, c'est idéal. Et à la plantation, surtout après, on déracine bien le pot.
1: En déchignant
2: on
1: bien.
2: On enlève bien le chignon voilà, au fond, c'est
1: voilà.
2: super
1: important. Mais encore
2: important.
1: Sur ce Dodzia, un arbuste que vous pourrez retrouver chez nous.
2: Et le Colvizia,
1: voilà.
2: Ça c'est très très joli.
1: Alors ça Léo, je vais en parler, c'est mon arbuste préféré,
2: ouais,
1: excuse-moi.
2: Ça, oui, non mais ça t'en as mis partout à la mairie d'Objla, tu me l'as dit tout à l'heure. Alors là, je te laisse quartier libre pour...
1: Non, le premier massif que j'ai fait à la mairie d'Objla, qui était au-dessus le foirail, on en avait fait une magnifique bande en alternance avec d'autres arbustes. Et franchement, en ce moment, c'est magnifique. Par contre, lui, contrairement à son copain qui est à côté de lui, là, il va monter un peu plus. Hein. Donc, c'est des arbustes qu'on va laisser en libre et qui montent vraiment à 2 mètres, 2 mètres 50, 3 mètres. Cette variété, c'est Pink Cloud, qui est rose un peu pâle. Mais ça fait des clochettes magnifiques. Et puis en ce moment, il pleut pas, donc ça lessive pas les fleurs. Donc on a pratiquement 3 semaines, voire 1 mois de floraison sur le Colvizia. C'est magnifique, c'est magnifique. Bon, comme le Dodzia, le Colvizia est un arbuste à feuillage caduc.
2: C'est ça, et puis même technique de plantation. On plombe bien, comme on a dit tout à l'heure, on déchignonne bien et on surveille bien l'arrosage. Les premiers mois de plantation.
1: On le met en massif avec d'autres arbustes en associé, comme le Physocarpus, que t'aimes bien, je sais, Léo.
2: Ouais.
1: Comme
2: le Laburnum, qui est en train de fleurir jaune en ce moment, là, c'est magnifique. Orangé du Mexique aussi, en blanc. Le Végélia.
1: Ouais. Donc
2: voilà,
1: là,
2: on peut en mettre partout.
1: On vous fait quelques petits massifs qui,
2: bien
1: peuvent,
2: fleuris,
1: qui peuvent servir de brise-vue, avec un Colvizia, avec un Fautinien, avec un Dodzia en bas. On peut vous donner des idées sans aucun problème. Moi, je le mets carrément dans des talus. Comme ça, ça donne un peu de hauteur et puis on sort un peu des sentiers battus. Colvizia Amabilis Pink Cloud.
2: Et on va répondre à une question d'une auditrice, Martine du 24, qui demande qu'est-ce qu'on fait des lauriers roses qui ont pris le gel cette année.
1: Ça n'a pas duré beaucoup, mais ça a été très foudroyant. Pour moi, c'était des végétaux qui n'étaient pas habitués au froid, donc il s'est arrivé d'un seul coup. Encore, c'était un peu chargé de sève, et donc ça a fait péter quelques tissus. Mmh. Les lauriers roses ont un peu souffert. Il y a des lauriers roses qui ont beaucoup souffert, et bon, on ne sait pas s'ils vont repartir. Mais en ce moment, on peut voir ceux qui vont repartir. Et c'est maintenant qu'on va positionner une taille.
2: Donc il faut vraiment les rabattre sur un laurier rose qui va faire pratiquement 1m50, qui est pas beau là. Là, on le rabat à 50 cm, ça ira très bien.
1: Voilà.
2: On rentre dans le bois, il n'y a pas de problème et ça va repercer.
1: Moi, j'y vais un peu moins fort. Bon, j'avais des grands l'oreille rose, mais qui faisait 3 mètres, tu vois. Bon, j'ai coupé, j'ai redescendu de 50-60 cm jusqu'où il y avait les. Où on retrouvait un peu de vert et puis les bourgeons. On taille maintenant les lauriers roses, on les nettoie, on enlève tous les symptômes qu'il y avait de ces gels d'hiver. Et aussi, donc, toutes les vieilles inflorescences, c'est très important de couper ça, mais pas au sécateur, je répète tous les ans, le pincer avec les doigts.
2: À la main, ça se casse facilement.
1: Ouais, et c'est comme ça qu'on fait repartir des lauriers roses et qu'on va avoir des beaux lauriers roses pour le mois de juillet.
2: Bon, ils seront peut-être pas hyper beaux cette année, c'est normal, parce que bon, il leur faut un petit peu de temps pour repousser tout ça, mais dans 2 ans, ça sera bon et il y aura pas de problème. Et idem pour les phormiums qui ont pris du gel cette année, donc il y a 2 solutions. Ou vraiment le pied est complètement gelé, bon, on tire le phormium, ça va nous rester dans les mains, bon là il faut l'arracher.
1: Très dur à nettoyer.
2: Ouais, c'est compliqué, sinon on les nettoie, mais il y a un gros nettoyage à faire au phormium.
1: On en finit avec Martine, donc Martine, on répond à ta question. Donc les lauriers roses, on les taille, on voit si ça repart ou pas. Et puis surtout...
2: On les refertilise, surtout
1: on
2: Laurent.
1: On les refertilise, voilà.
2: 2-3 poignées de chlorotère, notre engrais miracle, ça va les reverdir. Et un peu d'eau.
1: Un arrosoir d'eau, un peu de chlorotère, et puis on attend.
2: Ouais. Il faut pas perdre espoir, ça va repercer, ça a quand même la peau dure, l'oreille rose.
1: Ouais. Au même titre, du phormium très dur à nettoyer, au gant, on vient
2: arracher
1: ce qui veut venir.
2: Tailler tout ce qui est marron, qui est jaune, c'est pas beau. Hein. On laisse que les jeunes pousses vertes et ça va repousser un petit peu, attention. Ouais.
1: Plein de choses à tailler, aussi, le phormium.
2: Les cordylines aussi, qui ont un peu le froid, on enlève tout ce qui est pas beau, c'est important.
1: Les cicas, on découronne bien. Alors le cica, si on lui fait un stress en découronnant bien tout, eh bien lui, il est pas bête, il va remonter du cœur et il va refaire une autre couronne mi-juin, juillet.
2: Ouais, ça, c'est un peu plus tardif. Le cica, pour rappeler, c'est l'arbre en forme d'ananas.
1: Voilà. Et par contre, c'est sensible un peu au froid aussi. Il aurait fallu les protéger. Même en les protégeant, on peut trouver quand même quelques symptômes aussi de jaune sur ces grosses aiguilles.
2: C'est ça.
1: Très capricieux.
2: On va un petit peu aussi terminer cette parenthèse et juste parler un petit peu avant de finir qu'on va préparer le jardin. On passe le motoculteur. On

0: Sylvia.
1: La semaine prochaine.
2: Voilà. Tant qu'on était dans les nettoyages aussi, moi j'ai, on a des plantations d'artichauts qui ont aussi un petit peu souffert. Et ben même symptôme. Alors ça, ça aime bien être travaillé. Donc un petit coup de motoculteur au pied des artichauts, un petit coup de bêche autour,
1: un peu de fertilisation,
2: très gourmand en fertilisation.
1: Et puis après, vous aurez de beaux artichauts là.
2: Et on va se régaler.
1: J'adore ça.
2: Comme les asperges.
1: Ah oui, aussi.
2: Du Périgord.
1: Et oui, et pas de Sologne.
2: Et pas de Sologne. Et on a tout dit pour cette semaine.
1: Ah oui.
2: N'oubliez pas,
1: ça pousse en Périgord.
2: Merci.
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0: 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Bonjour.
1: Bonjour, des cérémonies partout dans le pays pour célébrer la fin de la Seconde Guerre mondiale ce vendredi 8 mai. Pour célébrer le 8 mai 1945 à Paris, la tradition est respectée. Emmanuel Macron ravive la flamme du soldat inconnu sous l'Arc de Triomphe à un an de la fin de son mandat, un 8 mai particulier pour le chef de l'État. Et puis la Russie et l'Ukraine s'accusent mutuellement de n'avoir pas respecté le cessez-le-feu unilatéral de Moscou, entré en vigueur à minuit pour les commémorations du 9 mai. Chaque camp dénonce des attaques de drones. Ils sont appelés à rester à la maison en télétravail. Face à l'envolée des prix du carburant qui dépasse les 2 euros le litre, le gouvernement demande aux administrations de réduire les déplacements professionnels. Une circulaire incite les agents publics à privilégier la visioconférence et autorise jusqu'à 3 jours de télétravail par semaine. 3 morts, 147 passagers piégés, le MV Ondus va mouiller au large des Canaries sans accoster. Frappé par une épidémie de hantavirus, le navire de croisière ne sera pas admis à quai. Les passagers seront évacués par vedette vers l'aéroport de Tenerife pour leur rapatriement. De leur côté, les travailleurs portuaires qui craignent une contamination appelle à la grève ce vendredi. Le suspect du meurtre de Chloé, 14 ans, a reconnu avoir porté les coups de couteau mortels lors de sa garde à vue à Soissons. Cet homme de 23 ans nie toutefois toute intention d'homicide. Déjà connu des services de police, il aurait exercé une emprise et des menaces sur l'adolescente et sur son entourage. L'enquête pour assassinat se poursuit alors que la garde à vue du suspect est prolongée. Un cessez-le-feu incertain au Moyen-Orient. L'armée américaine annonce avoir frappé l'Iran en riposte à un lancement massif de missiles et de drones ciblant ses navires. Téhéran dénonce une violation de l'accord de trêve. Une simple broutille selon le président américain Donald Trump qui maintient que le cessez-le-feu est toujours en cours. Côté climat, il est probable que 2027 devienne l'année la plus chaude jamais enregistrée à cause du retour d'El Niño. C'est une alerte de Copernicus. Par ailleurs, les océans mondiaux se dirigent vers un record des températures en mai, prévient également l'Observatoire européen. Enfin du football, avec un rendez-vous à ne pas rater ce soir, le FC Nantes qui va affronter le RC Lens en match avancé de la 33e journée de Ligue 1. Le coup d'envoi sera donné à 20h45.

0: 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Bonjour.
1: Bonjour, des cérémonies partout dans le pays pour célébrer la fin de la Seconde Guerre mondiale ce vendredi 8 mai. Pour célébrer le 8 mai 1945 à Paris, la tradition est respectée. Emmanuel Macron ravive la flamme du soldat inconnu sous l'Arc de Triomphe à un an de la fin de son mandat, un 8 mai particulier pour le chef de l'État. Et puis la Russie et l'Ukraine s'accusent mutuellement de n'avoir pas respecté le cessez-le-feu unilatéral de Moscou, entré en vigueur à minuit pour les commémorations du 9 mai. Chaque camp dénonce des attaques de drones. Ils sont appelés à rester à la maison en télétravail. Travail face à l'envolée des prix du carburant qui dépasse les 2 euros le litre, le gouvernement demande aux administrations de réduire les déplacements professionnels. Une circulaire incite les agents publics à privilégier la visioconférence et autorise jusqu'à 3 jours de télétravail par semaine. 3 morts, 147 passagers piégés, le MV Ondus va mouiller au large des Canaries sans accoster. Frappé par une épidémie de hantavirus, le navire de croisière ne sera pas admis à quai. Les passagers seront évacués par vedette vers l'aéroport de Tenerife pour leur rapatriement. De leur côté, les travailleurs portuaires qui craignent une contamination appelle à la grève ce vendredi. Le suspect du meurtre de Chloé, 14 ans, a reconnu avoir porté les coups de couteau mortels lors de sa garde à vue à Soissons. Cet homme de 23 ans nie toutefois toute intention d'homicide. Déjà connu des services de police, il aurait exercé une emprise et des menaces sur l'adolescente et sur son entourage. L'enquête pour assassinat se poursuit alors que la garde à vue du suspect est prolongée. Un cessez-le-feu incertain au Moyen-Orient. L'armée américaine annonce avoir frappé l'Iran en riposte à un lancement massif de missiles et de drones ciblant ses navires. Téhéran dénonce une violation de l'accord de trêve. Une simple broutille selon le président américain Donald Trump qui maintient que le cessez-le-feu est toujours en cours. Côté climat, il est probable que 2027 devienne l'année la plus chaude jamais enregistrée à cause du retour d'El Niño. C'est une alerte de Copernicus. Par ailleurs, les océans mondiaux se dirigent vers un record des températures en mai, prévient également l'Observatoire européen. Enfin, du football avec un rendez-vous à ne pas rater ce soir, le FC Nantes qui va affronter le RC Lens en match avancé de la 33e journée de Ligue 1. Le coup d'envoi sera donné à 20h45.

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0: Dans cette nouvelle édition de Green, la nature en majuscule, nous nous rendons du côté de l'Adornac qui organise ce dimanche 10 mai sa journée verte et bleue. Pour nous parler plus en détail de cet événement, nous nous sommes entretenus avec Jean-Pierre Verdier, le maire de l'Adornac. On prend un grand bol d'air aujourd'hui avec un événement nature qui s'installe peu à peu, la journée verte et bleue. C'est du côté de l'Adornac, ce sera ce dimanche 10 mai, c'est porté par l'Amicale Laïque et la municipalité. Un rendez-vous qui n'en est pas à sa première édition et qui évolue même cette année. Et pour en parler, nous sommes avec Jean-Pierre Verdier, le maire de l'Adornac. Bonjour Jean-Pierre.
1: Bonjour.
0: Alors Jean-Pierre, comme on le disait, ce n'est pas la première fois que l'Adornac organise une journée verte. Alors comment est née cette initiative à l'origine ?
1: On est très branché nature. Hein. Depuis quelques années, on a le label Village Fleuri. Donc on a obtenu deux fleurs. Et on a toujours aimé sensibiliser les habitants à tout ce qui est la nature. D'ailleurs, l'écologie s'invente au village. On est très proche de la nature. On a en plus des personnages assez connus sur la Dornac qui font beaucoup. Tu sais, on fait les journées four à pain, on a le fameux chemin des orchidées, on a beaucoup de choses à voir chez nous, on a des sentiers de randonnée qui sont assez formidables.
0: Cette année, on parle de journée verte et bleue. Alors, qu'est-ce qui a évolué justement avec cette couleur bleue ?
1: Chaque fois, on a essayé de faire des thèmes. Déjà, on s'habille soit en vert, soit en bleu. Bon, là, en l'occurrence, cette année, c'est un peu plus bleu que vert. L'année dernière, c'était vert. On fait un repas à base de verre. Le pain sera bleu, l'apéro sera bleu. On mangera des choses qui vont tirer sur le bleu. Hein. Bien sûr, décoré avec des fleurs de bourrache, des choses comme ça. Donc on va utiliser le bleu dans le thème de cette journée. On avait fait aussi une journée rouge aussi, c'était pas mal, qui avait été organisée par Josiane Anglo. Donc voilà, on essaye tous les ans de changer de thème. La journée bleue, si tu veux, c'est un peu par rapport à l'eau, hein, puisque plus ça va, plus on manque d'eau. Pas trop, ça s'est bien passé. Là, on a eu une période de sécheresse, mais à nouveau, on a eu un peu de pluie. J'espère qu'on aura du beau temps, d'ailleurs. On en a besoin.
0: Donc là, une notion un petit peu plus axée sur l'eau et la couleur bleue, vous en avez parlé. Cette journée, c'est ce dimanche 10 mai, on le rappelle. On va y grainer un petit peu le programme. Ça débute à 9h, ça sera sous la halle de l'Adornac, tout simplement.
1: Il y aura des dons et échanges de plantes. Il y aura pas mal de stands d'artisans et de producteurs. Il se trouve qu'on a aussi des producteurs locaux qui se sont installés récemment sur notre commune.
0: D'ailleurs, quelques exemples peut-être de produits qui seront
1: exposés. Il y aura pas mal de plants, si tu veux. Il y aura aussi des plants d'agrumes. Tu sais que les agrumes aujourd'hui, on essaie de planter des agrumes. On a une petite entreprise là qui vient de se créer et ils veulent travailler beaucoup tout ce qui est plants d'agrumes, citronniers, orangers, les amandiers, tout ce qui est fruits. Je crois qu'il y aura pas mal de choses à ce niveau-là.
0: Et je crois que cette journée, ce sera aussi une journée de sensibilisation, vous l'avez dit en début d'interview, et notamment vers les jeunes et vers les enfants, il y aura des ateliers, notamment des ateliers autour du compostage.
1: En relation avec le CIRTOM de Brive, on essaiera de reproduire les bons gestes du compostage et aussi, bien sûr, comment marche le compostage. Donc il y aura quelqu'un du CIRTOM qui fera une intervention.
0: Alors tout ça donc autour du compostage, et on va dire c'est une dimension un petit peu pédagogique là, envers les plus jeunes. Il y aura un temps fort également autour de l'apiculture. Je crois que sera présent Daniel Gibia. Est-ce que vous pouvez nous le présenter et un petit peu nous dire ce qu'il va proposer ?
1: Il fera une mini-conférence, elle sera donc animée par Daniel Gibia. Effectivement, c'est un apiculteur du coin. Il parlera de l'organisation de la vie de la ruche. Et c'est vrai que pour l'avoir déjà entendu et vu faire, il a vraiment beaucoup de passion et on adore l'écouter. C'est vraiment presque un conteur.
0: L'abeille est très importante dans notre écosystème et elle est en danger. Hein.
1: Ouais, elle est en danger. C'est vrai qu'avec les frelons asiatiques, il faut y faire attention et puis il faut essayer de piéger. Je crois qu'il a tout un thème là-dessus où il dit comment il faut piéger ces fameux frelons asiatiques qui, effectivement, bouffent pas mal de ruches.
0: Et Daniel Gibia donc donnera tous les conseils nécessaires pour
2: pour les ruches, hein, pour savoir comment on fonctionne et entretenir une ruche. Il y a des moments conviviaux hein, dans cette journée également, puisque je crois que la chorale sera au rendez-vous. Qu'est-ce qu'elle va nous préparer? Qu'est-ce qu'elle va nous proposer?
1: Bah, écoute, je ne sais pas trop, je crois que c'est la surprise. Ah. Et la chorale Famille Adornec, accompagnée par les élèves du RPI, donc je crois qu'ils vont chanter ensemble avec les enfants des écoles. Et donc, ben, c'est toujours un moment très agréable, puisque cette chorale s'est créée il y a déjà 2 ans, et qu'ils sont en train de progresser, et voilà, à chaque fois, c'est assez chouette ce qu'ils font.
2: À midi, donc, pour déjeuner, donc ce sera sous la thématique 100% bleu et fait maison. Est-ce qu'on connaît le menu? Est-ce que ça sera une surprise?
1: Oui, c'est plutôt une surprise, ouais.
2: Est-ce qu'il faudra réserver, justement, pour ce
1: Il faut réserver, il faut passer un coup de fil. Bon, on a prévu une centaine de repas, donc c'est assez large, je pense que ça devrait le faire, mais les gens peuvent réserver. Je crois qu'il y a un numéro de réservation, c'est le 06 76 17 31 48. Le repas est pas cher, c'est un repas à 12 euros, et pour les enfants, c'est 6 euros. Donc on fait attention aussi dans l'organisation de ces journées, et d'essayer d'avoir des repas pas chers, parce que ben, aujourd'hui, entre l'augmentation de la vie... de l'essence et tout, mais ça, on l'entend tous les jours, alors on essaie de faire un effort, et ce sont pas des associations qui sont là pour récupérer de l'argent. Bon, il faut qu'on essaye de rentrer dans nos frais, on essaie de faire attention au prix, quoi.
2: On arrive dans l'après-midi, et bien sûr, pour digérer une petite balade, justement, autour de l'eau, il y aura aussi, encore une fois, une animation autour du compost.
1: Voilà, oh oui, autour des sources et des puits qui sont aux alentours du village. Effectivement, on se rend compte que même dans notre Causse, on a beaucoup de points d'eau. On a beaucoup de... Tu sais, de toute façon, autrefois, les gens, ils vivaient avec la récupération des eaux, des citernes, mais aussi, il y a beaucoup de puits. Dès qu'on croise un petit peu, on arrive à trouver de l'eau. C'est assez marrant, d'ailleurs, de voir que même dans le village... On a beaucoup de sources et on a beaucoup de puits qui donnent réellement de l'eau.
2: Alors ce sera aussi l'occasion du coup avec cette balade de découvrir l'Adornac un petit peu dans ses recoins.
1: Bien sûr, on a bien sûr une jolie balade qui est organisée par Josiane, et puis il y a tout le village, quoi. Le village est assez sympathique. Je pense qu'on va essayer pendant la période estivale d'ouvrir notre tour. Si on a une tour du 14e siècle. Donc on a une exposition permanente, on a aussi plusieurs artisans qui font pas mal de choses, et on est en train de penser à pouvoir faire une exposition permanente. Il y a aussi une exposition photo. On ouvre systématiquement les salles quand on a des visiteurs. On fait aussi visiter l'église et tous nos jardins. Et on va essayer de s'organiser un petit peu mieux. On a des choses assez merveilleuses dans nos petits villages. Et c'est dommage qu'on n'en fasse pas profiter les gens un peu plus.
2: Donc cette journée verte et bleue donc sera là justement pour valoriser un petit peu le village de l'Adornac. On va rappeler hein, que tout est gratuit, mis à part donc la petite participation donc pour le repas. Hein.
1: Il y aura des ventes de plantes. Si vous n'avez pas planté vos tomates, n'hésitez pas. On aura un bon fournisseur, des plantes de légumes, tout ça, quoi. Et pas mal de petits artisans qui font des choses sympas.
2: C'est une journée plutôt axée sur les familles, en fin de compte.
1: Oui, bien sûr, toujours avec la famille, oui. Bah, récemment, on a eu une journée, la journée des écoles, qui avait été organisée par l'ADAPE, c'est l'association des parents d'élèves. Il y avait un vide-grenier. Ils avaient organisé un vide-grenier, il y avait énormément de monde, et ils avaient aussi organisé des balades pour les enfants, toujours pareil dans nos chemins. C'était en collaboration avec la commune des Coteaux-Périgourdin, et voilà, ça a très bien marché, il y a eu énormément de monde.
2: On rappelle donc que cette journée verte et bleue, c'est ce dimanche 10 mai du côté de l'Adornac. On se donne rendez-vous à 9h sous la halle de l'Adornac. Pour conclure, qu'est-ce que vous aimeriez que les visiteurs retiennent justement de cette journée?
1: C'est une sensibilisation à la nature, on espère que le soleil sera là et que tout le monde appréciera le cadre assez exceptionnel, puisque ça se fait sous notre halle, et puis tout le village autour, surtout en ce moment, on est en pleine floraison, et on a des bords de route qui sont ensemencés, et voilà, et puis

0: En famille, c'est porté par l'amicale laïque et la municipalité. Pour nous en parler aujourd'hui, nous étions donc avec Jean-Pierre Verdier, le maire de La Dornac. Merci beaucoup Jean-Pierre.
1: Allez, merci beaucoup. À bientôt.

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0: 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Bonjour.
1: Bonjour, la France commémore ce vendredi le 81e anniversaire de la victoire du 8 mai 1945, marquant la capitulation de l'Allemagne nazie. À Paris, Emmanuel Macron préside les cérémonies officielles et a déposé une gerbe devant la statue du général de Gaulle, suivie d'un hommage à l'Arc de Triomphe. Tout au long de l'après-midi, de nombreuses autres commémorations locales se tiendront partout dans le pays pour honorer la mémoire des combattants. Et puis la Russie et l'Ukraine qui s'accusent mutuellement de n'avoir pas respecté le cessez-le-feu unilatéral de Moscou, entré en vigueur à minuit pour ces commémorations du 9 mai. Chaque camp dénonçant des attaques de drones. Rester à la maison, c'est le mot d'ordre du gouvernement pour limiter les déplacements des fonctionnaires face à la flambée des prix des carburants. Le ministre David Amiel appelle les administrations à généraliser le télétravail dans la limite de 3 jours par semaine. Réunions et séminaires doivent désormais se tenir à distance, en visioconférence. 3 morts, 147 passagers confinés. Le MV Ondus, qui héberge une épidémie de hantavirus, mouillera au large des Canaries sans accoster. Les passagers seront évacués par vedette vers l'aéroport de Tenerife pour leur rapatriement. Par ailleurs, un troisième ressortissant britannique a été diagnostiqué sur une des îles de Sainte-Hélène où le Hondus avait fait étape fin avril. Vive les vacances, et le gouvernement assure qu'il n'y aura pas d'annulation massive de vols cet été malgré la flambée des prix du kérosène. Le ministre des Transports Philippe Tabarot affirme que les plans de vol seront respectés, notamment chez Air France, malgré quelques ajustements mineurs chez Transavia ou bien encore Volotéam. L'exécutif martèle que les Français pourront voyager normalement. Il assure que le cessez-le-feu est toujours en vigueur. Le président Donald Trump minimise la riposte américaine face à l'Iran, qualifiant l'incident de simple broutille. L'armée américaine a frappé le territoire iranien après un lancement massif de missiles et de drones ciblant ses navires au Moyen-Orient. Téhéran dénonce une violation flagrante de l'accord de trêve. Côté climat, il est probable que 2026 devienne l'année la plus chaude jamais enregistrée à cause du retour d'El Niño, alerte Copernicus. Par ailleurs, les océans mondiaux se dirigent vers un record de température en mai, prévient également l'Observatoire européen. Enfin, du football ce soir avec Nantes qui va affronter Lens en match avancé de la 33e journée. Coup d'envoi à 20h45.

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Vos offres d'emploi avec France Travail, antenne de Terrasson-Lavilledieu. Offre 206 TJDJ, la résidence Les 4 Saisons située à Terrasson recherche une ou un aide-soignant. Un bac ou équivalent aide-soignant et une expérience d'un an est demandé. Le contrat proposé est un CDD de 6 mois de 35 heures par semaine. Offre 206 KJYH. Dordogne Ambulance située à Terrasson recherche deux conducteurs de taxi. Les débutants sont acceptés, un bac ou équivalent conduite taxi ainsi que le permis B sont nécessaires. Le contrat proposé est un CDD de 6 mois de 35 heures par semaine. Offre 207 NDFK. Le relais danse situé à Tourtoirac recherche une ou un serveur de bar-brasserie. Les débutants sont acceptés, la maîtrise de l'anglais est nécessaire. Le contrat proposé est un CDD de 5 mois de 39 heures par semaine. Offre 206 CJRF, TM24 couverture ouverture ossature bois située à Terrasson recherche une ou un couvreur charpentier. Les débutants sont acceptés, un CAP, BEP et équivalent couverture ainsi que le permis B sont demandés. Le contrat proposé est un CDI de 35 heures par semaine. Toutes ces offres et le clic agenda sont disponibles sur francetravail.fr et cristalfm.org.

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0: 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Bonjour.
1: Bonjour, la France commémore ce vendredi le 81e anniversaire de la victoire du 8 mai 1945, marquant la capitulation de l'Allemagne nazie. À Paris, Emmanuel Macron préside les cérémonies officielles et a déposé une gerbe devant la statue du général de Gaulle, suivie d'un hommage à l'Arc de Triomphe. Tout au long de l'après-midi, de nombreuses autres commémorations locales se tiendront partout dans le pays pour honorer la mémoire des combattants. Et puis la Russie et l'Ukraine qui s'accusent mutuellement de n'avoir pas respecté le cessez-le-feu unilatéral de Moscou, entré en vigueur à minuit pour ces commémorations du 9 mai. Chaque camp dénonçant des attaques de drones. Rester à la maison, c'est le mot d'ordre du gouvernement pour limiter les déplacements des fonctionnaires face à la flambée des prix des carburants. Le ministre David Amiel appelle les administrations à généraliser le télétravail dans la limite de 3 jours par semaine. Réunions et séminaires doivent désormais se tenir à distance, en visioconférence. 3 morts, 147 passagers confinés. Le MV Ondus, ce qui héberge une épidémie de hantavirus, mouillera au large des Canaries sans accoster. Les passagers seront évacués par vedette vers l'aéroport de Tenerife pour leur rapatriement. Par ailleurs, un troisième ressortissant britannique a été diagnostiqué sur une des îles de Sainte-Hélène où le Hondus avait fait étape fin avril. Vive les vacances, et le gouvernement assure qu'il n'y aura pas d'annulation massive de vols cet été malgré la flambée des prix du kérosène. Le ministre des Transports Philippe Tabarot affirme que les plans de vol seront respectés, notamment chez Air France, malgré quelques ajustements mineurs chez Transavia ou bien encore Volotea. L'exécutif martèle que les Français pourront voyager normalement. Il assure que le cessez-le-feu est toujours en vigueur. Le président Donald Trump minimise la riposte américaine face à l'Iran, qualifiant l'incident de simple broutille. L'armée américaine a frappé le territoire iranien après un lancement massif de missiles et de drones ciblant ses navires au Moyen-Orient. Téhéran dénonce une violation flagrante de l'accord de trêve. Côté climat, il est probable que 2026 devienne l'année la plus chaude jamais enregistrée à cause du retour d'El Niño, alerte Copernicus. Par ailleurs, les océans mondiaux se dirigent vers un record de température en mai, prévient également l'Observatoire européen. Enfin du football ce soir avec Nantes qui va affronter Lens en match avancé de la 33e journée. Coup d'envoi à 20h45.

Bonjour à toutes et à tous et bienvenue dans ce nouvel épisode de l'Histoire tout simplement. Aujourd'hui, ils tiennent dans nos poches, pilotent nos voitures, organisent nos journées. Et pourtant, il n'y a pas si longtemps, les ordinateurs occupaient des pièces entières. De gigantesques machines aux écrans que nous utilisons chaque jour, l'histoire des ordinateurs est celle d'une révolution silencieuse mais fulgurante. Une aventure faite d'inventions, de génies visionnaires, de progrès technologiques et parfois d'échecs oubliés. Comment est-on passé de simples machines à calculer à des ordinateurs capables d'apprendre, de créer et même de dialoguer avec nous? Qui sont les pionniers qui ont rendu cela possible? Dans cet épisode de l'Histoire tout simplement, je vous propose de remonter le fil du temps, des premiers calculs mécaniques aux technologies les plus avancées d'aujourd'hui. Installez-vous et plongeons ensemble au cœur de l'une des plus grandes révolutions de l'histoire moderne sur Crystal FM. On pourrait dire que les origines de l'informatique remontent à plusieurs siècles, lorsque quelques savants et inventeurs de génie ont voulu utiliser la machine pour faire des calculs ou des travaux répétitifs. Et cette histoire commence avec la Pascaline, cette curieuse machine qui est considérée comme l'une des premières machines à calculer. Elle a été inventée par Blaise Pascal, mathématicien, physicien, philosophe, moraliste et théologien français. Le gars était une sorte de Léonard de Vinci, un autre touche-à-tout de génie qui, paradoxalement, était tout autant passionné par la science que par la religion. Comme vous le voyez, c'était deux domaines assez éloignés. Blaise Pascal a inventé sa Pascaline à l'âge de 19 ans, en 1642, pour soulager la tâche de son père dans les différents calculs qu'il avait à faire en sa qualité de surintendant. La Pascaline fut la seule machine à calculer opérationnelle au XVIIe siècle. Elle permettait de réaliser les quatre opérations arithmétiques élémentaires, l'addition, la soustraction, la multiplication et la division. Un sacré exploit pour l'époque. Cette Pascaline, vous pouvez aujourd'hui en admirer un exemplaire au magnifique musée des arts et métiers à Paris. Faisons un petit saut dans le temps. Gottfried Wilhelm von Leibniz est, comme Blaise Pascal, un touche-à-tout des sciences, mathématicien, physicien, biologiste, théologien, etc. En 1671, il inventa le cylindre à gradin, encore appelé cylindre cannelé de Leibniz, qui permettait à une machine de réaliser des calculs. Cette invention fut utilisée pendant 3 siècles dans toutes les machines à calculer mécaniques qui ont été construites, dont la machine du français Charles-Xavier Thomas, qui l'intégra dans son arithmomètre, une des premières machines à calculer commercialisées dans le monde en 1820, avec 5000 exemplaires vendus. On va maintenant parler d'un autre type d'ordinateur préhistorique, si je puis dire. Alors, a priori, il n'y a aucun rapport entre une machine qui fabrique du tissu et un ordinateur, et pourtant, l'invention de Joseph Marie Jacquard vers 1801 sera reprise et utilisée près de 250 ans plus tard pour les premiers ordinateurs électroniques afin de stocker programmes et données au moyen de cartes perforées. Les opérations réalisées par la machine étaient commandées par des cartes perforées qui permettaient ainsi de répéter les mêmes actions sans erreur et sans intervention humaine d'ouvriers. Il avait inventé le premier programme. L'invention a tellement été efficace qu'elle a été une des raisons de la révolte des Canuts, des soulèvements ouvriers à Lyon en 1831, 1834 et 1848. Des ouvriers avaient alors cassé des métiers jacquards qui mettaient au chômage les tisserands de l'époque. L'informatique moderne commence réellement dans les années 40, dans un contexte de guerre mondiale, pour des besoins de cryptage et de décryptage des codes militaires, pour des besoins de calcul balistique et pour concevoir l'arme atomique. En 1901, Konrad Zuse, un ingénieur allemand, a construit le premier ordinateur programmable appelé le Z3. Il était composé de plus de 2200 relais électriques, les mêmes que ceux utilisés dans les centraux téléphoniques de l'époque. Pendant la Seconde Guerre mondiale, les Alliés ont développé des ordinateurs pour décrypter les messages allemands. Le plus célèbre de ces ordinateurs était le Colossus, construit en Grande-Bretagne par Alan Turing en 1943. La version 2 était constituée de 1500 puis 2400 tubes électroniques et pouvait réaliser 5000 opérations par seconde. En 1946 apparaît l'ENIAC, Electronic Numerical Integrator and Computer, programmable via un tableau de connexion. La programmation dépendait donc du câblage réalisé. Ses dimensions étaient impressionnantes, 30 mètres de long, 2,5 mètres de haut pour 90 cm de profondeur et un poids total de 27 tonnes. Il utilisait 18 000 tubes à vide. Dans les années 50, les ordinateurs ont commencé à être utilisés pour des applications commerciales et scientifiques. Le premier ordinateur commercial, l'UNIVAC, a été vendu à la US Census Bureau en 1951. Les universités et les grandes entreprises ont également commencé à utiliser des ordinateurs pour des calculs scientifiques et des analyses de données.
Dans les années 60, les ordinateurs ont été de plus en plus utilisés par les grandes entreprises pour la gestion des données et des opérations. Pour répondre à ce marché, IBM a lancé le système 360, le premier ordinateur à être compatible avec une large gamme de périphériques et de logiciels. Cette norme a permis aux entreprises de s'équiper d'ordinateurs sans avoir à réécrire tous leurs programmes. C'est le début de l'informatique industrielle moderne. Toujours dans les années 60, les lampes des premiers ordinateurs ont été remplacées par des petits composants électroniques appelés transistors. Peu coûteux à fabriquer, fiables et très petits, les transistors ont révolutionné la fabrication des ordinateurs en permettant la construction d'ordinateurs plus petits, moins chers et plus performants. En opposition aux ordinateurs de grande taille, ces machines ont été appelées des mini-ordinateurs. C'est la société Digital Equipment Corporation qui a commercialisé l'un des premiers mini-ordinateurs. Ces machines ont été achetées par des universités et des entreprises. Ce fut d'abord le DPD-1, mais c'est le modèle DPD-8 qui connut un grand succès commercial, avec 50 000 exemplaires vendus entre 1965 et 1984. C'est en 1971 qu'est apparu le premier microprocesseur, inventé par la société Intel. Pour la première fois, tous les composants constituant un ordinateur étaient réunis sur un seul circuit imprimé de très petite taille, comptant 2300 transistors, soit l'équivalent des 66 mètres cubes de l'ordinateur ENIAC des années 50. A noter qu'une puce moderne comme la GT200 de Nvidia contient 1,4 milliard de transistors. Ça fait beaucoup. Mais surtout, le microprocesseur permettait de réduire la taille de l'ordinateur et donc son prix de vente, ce qui rendait l'informatique accessible à presque tout le monde. La micro-informatique était née. L'Altair 8800 est souvent considéré comme le premier micro-ordinateur commercialisé. En fait, un micro-ordinateur français, le Micral de la société R2E, avait été commercialisé bien avant. Ces premières machines ne disposaient pas de clavier. La programmation se faisait en utilisant des commutateurs, des boutons, et les réponses s'affichaient sur les diodes. Bref, les capacités étaient limitées, mais ces machines ont permis à des passionnés de s'initier à l'informatique. Et rapidement, de nombreux fabricants ont proposé des micro-ordinateurs plus simples à utiliser, avec des claviers et des branchements pour utiliser la télévision familiale comme moniteur d'affichage. Tous ces ordinateurs étaient différents et incompatibles. Des centaines de marques sont apparues, mais certaines sont restées des références pendant de nombreuses années. Sinclair, Amstrad, Commodore, Thomson, Apple, et certaines le sont restées, mais on va en parler tout à l'heure. Des ordinateurs ont marqué des générations entières d'informaticiens en leur permettant d'apprendre à programmer sur des machines peu chères, comme par exemple le Sinclair ZX81, qui ne proposait pourtant qu'un seul kilooctet de mémoire et un clavier sensitif à membrane pour réduire le coût. A noter qu'un ordinateur récent dispose maintenant souvent de 32 gigaoctets de mémoire, soit 32 millions de kilooctets, autrement dit 32 millions de fois plus de mémoire. L'aventure Apple, c'est avant tout la rencontre de deux génies. Steve Wozniak, l'électronicien, et Steve Jobs, le visionnaire. La rencontre des deux Steve. C'est Steve Jobs qui a eu l'idée de demander à son ami de créer un micro-ordinateur en utilisant un microprocesseur MOS Technology 6502, l'un des moins chers du marché. Le premier Apple était une simple carte électronique, sans boîtier ni clavier. Ils en ont fabriqué environ 200 pour 500$ pièce. Le succès de l'Apple 1 a motivé Steve Jobs à proposer un ordinateur complet dans un beau boîtier et doté d'un vrai clavier. Surtout, la machine intégrait un langage, le BASIC, immédiatement utilisable. Ainsi naquit l'Apple II, le premier ordinateur qui s'est vendu à très grande échelle dans le monde, plusieurs millions d'exemplaires, de 1977 à 1993. En 1984, Apple lance le Macintosh, un ordinateur révolutionnaire qui intègre dans un même appareil un clavier, un écran, une unité de sauvegarde, une disquette, et surtout, grande nouveauté, une interface graphique avec une souris. Apple n'a rien inventé. Steve Jobs s'est inspiré des travaux de la société Xerox. Le Macintosh rencontrera un immense succès avec des millions d'exemplaires vendus. En 1985, Steve Jobs est mis à l'écart de sa propre société par le PDG d'Apple, John Sculley, que Steve Jobs avait pourtant lui-même nommé. Apple entame alors un long déclin, faute d'innovation et de différenciation technologique avec les concurrents. Pendant ce temps, Steve Jobs investit dans plusieurs sociétés dont la société Pixar, connue pour ses films d'animation comme Toy Story par exemple. Steve Jobs reprend sa place chez Apple en 1998 et enchaîne ensuite les innovations et les succès que nous connaissons aujourd'hui avec les iMac, iPod, puis l'iPhone en 2007 et l'iPad en 2010. Jusqu'à la fin des années 70, IBM n'était connu que comme constructeur de gros ordinateurs destinés aux entreprises. Mais entre 1970 et 1980, la micro-informatique a pris son essor et de nombreux constructeurs ont commercialisé des ordinateurs individuels qu'il était possible d'installer sur son bureau. Souhaitant se positionner sur ce créneau, IBM commercialisa en 1981 son Personal Computer, PC,
modèle 5150. Cette machine était livrée avec un clavier professionnel, un écran appelé moniteur, une mémoire vive de 16 kilooctets extensible à 256 et un ou deux lecteurs de disquettes. Cette machine était chère et réservée au monde professionnel. Plusieurs millions d'exemplaires ont été vendus. IBM aurait voulu créer un standard technologique ouvert que tout constructeur pouvait utiliser pour créer des accessoires, imprimantes, etc., compatibles avec ces machines, mais aussi d'autres micro-ordinateurs compatibles avec ce standard. De nombreux constructeurs ont donc lancé leur propre gamme d'ordinateurs compatibles PC. Les ordinateurs que nous utilisons aujourd'hui en sont les descendants directs. Ces machines avaient le grand avantage d'être moins chères que les ordinateurs IBM tout en restant compatibles. Autrement dit, les logiciels écrits pour un IBM PC pouvaient fonctionner sur tout ordinateur compatible PC. Cette compatibilité était un avantage décisif par rapport à tous les

licence était payé à Microsoft. Mais MS-DOS restait quand même complexe à utiliser. Pour chaque opération toute simple, comme par exemple copier un fichier, il fallait taper des commandes et connaître la bonne syntaxe. Aujourd'hui, il nous suffit de faire CTRL-C, CTRL-V. Lorsque la société Apple a lancé le Macintosh en 1984, MS-DOS s'est ringardisé. Avec le Mac, pas de langage à apprendre. Une simple souris permettait de faire les opérations au travers d'une interface graphique. Bill Gates demanda à ses équipes de réaliser un système d'exploitation graphique similaire au grand dam de Steve Jobs, ainsi naquit Windows que nous utilisons toujours aujourd'hui. Nous allons maintenant nous intéresser à la télématique, autrement dit les ressources de l'informatique et des télécommunications. Dans les années 60, les ordinateurs étaient si chers à acheter et à entretenir qu'il est paru évident qu'il fallait partager le même ordinateur entre plusieurs universités ou entreprises. Or, pour cela, il fallait être capable de disposer d'un système de réseau pour accéder aux ordinateurs à distance, ce qui n'existait pas encore. Un an après Sputnik en 1958, le président Eisenhower autorisait la création de l'ARPA, l'Advanced Research Projects Agency, dans le but de repousser les frontières de la technologie et de la science, et surtout de rattraper l'URSS, dans un contexte de guerre froide entre les deux pays. Au sein de l'ARPA, J.C.R. Licklider fut embauché comme premier administrateur du Bureau des techniques de traitement de l'information et fut un des fondateurs du réseau ARPANET, dont le projet fut lancé en 1966. Ce premier réseau reliait l'Université de Californie à Los Angeles, UCLA, et le Stanford Research Institute, SRI, distant d'environ 520 km. Ce réseau reposait sur la communication par paquet, qui est à l'origine des protocoles TCP/IP, une technologie sur laquelle repose Internet encore aujourd'hui. C'est seulement le 29 octobre 1969 qu'un message a été transmis sur l'ARPANET entre l'ordinateur de l'UCLA et celui du SRI. Le message devait être login, mais seules les lettres L et O ont été transmises avant que tout ne tombe en panne. Il n'empêche que c'était la première fois que deux ordinateurs communiquaient entre eux. Les modems, modulateurs-démodulateurs, sont indissociables de l'histoire de la télématique. Ces appareils permettent de transporter les données en utilisant les infrastructures téléphoniques. Et selon les modems utilisés, les vitesses de transmission, c'est-à-dire le débit, pouvaient être très différentes. Le débit des modems correspond au nombre d'informations transportées à la seconde. Dans les années 70, le débit était de 300 bits par seconde, BPS. Dans les années 90, les débits pouvaient être près de 200 fois plus importants, avec 56 000 bits par seconde. Je me posais une question. Est-ce que vous connaissez le Minitel ? Ce terminal informatique est une exclusivité française. Il a été mis en place par les PTT, Poste Télégraphe et Téléphone, en 1982 et resta en service pendant près de 30 ans. Il reposait sur le protocole Transpac. Chaque foyer pouvait disposer d'un terminal et accéder à des services Télétel comme le 3611, c'est-à-dire l'annuaire. L'ancêtre d'Internet, c'est donc l'ARPANET, qui a posé toutes les bases techniques. Mais c'est au début des années 90 que naît le World Wide Web, avec le protocole HTTP qui a permis de créer des sites internet avec des URL et des pages HTML. L'histoire de la télématique est bien entendu liée au progrès des réseaux de télécommunications. Si hier le fil de cuivre du réseau téléphonique était le seul moyen de transporter les données, d'autres solutions sont apparues depuis, comme l'ADSL, France Télécom en 1999, ou encore le câble, la fibre optique, les réseaux sans fil 3G, 4G, 5G maintenant, etc., dont les débits élevés offrent de nouvelles opportunités. Jusque dans les années 60, les cartes perforées étaient utilisées à la fois pour stocker les données, mais aussi pour stocker les programmes. Ce principe des cartes perforées avait été inventé au XVIIIe siècle par Joseph-Marie Jacquard, dont on a parlé tout à l'heure, pour automatiser les métiers à tisser. Inventées dans les années 30, les mémoires à tambour équipaient les tout premiers ordinateurs. On pouvait y stocker 20 à 500 kilooctets. Dans les années 50, les ordinateurs utilisaient des mémoires à tore de ferrite. Elles étaient composées d'un petit anneau de ferrite magnétisé qui pouvait être polarisé dans différentes directions pour stocker des données. Sur le même principe des bandes magnétiques utilisées pour enregistrer la musique, les bandes magnétiques ont aussi été utilisées pour stocker les données des grandes entreprises jusque dans les années 70. Au début de l'ère de la micro-informatique personnelle, les cassettes utilisées pour écouter de la musique étaient aussi utilisées pour stocker les programmes et les données, comme un lecteur cassette pour micro-ordinateur personnel. Des cassettes professionnelles ont été longtemps utilisées pour réaliser des sauvegardes. Rapidement, les cassettes ont été remplacées par les disquettes, qui étaient plus rapides et plus fiables. Plusieurs tailles étaient possibles avec plusieurs capacités de stockage. 8 pouces, 5 pouces et 1 quart, 3 pouces et demi, 3 pouces, etc. Avec des capacités de stockage allant de 160 kilooctets à 1,4 mégaoctets.
les disques durs ont été une révolution pour stocker des données. Les capacités étaient énormes par rapport à des disquettes et offraient des temps d'accès sans équivalent. Surtout, les données et les programmes étaient toujours accessibles sans avoir besoin d'insérer des disquettes ou des cassettes. Aujourd'hui, de nouvelles solutions de stockage utilisent des microprocesseurs pour stocker l'information. Elles

permettent un accès ultra rapide à cette information. Elles sont souvent utilisées aujourd'hui en remplacement des disques durs sur les ordinateurs personnels. Pour terminer cette partie sur le stockage des données, j'aimerais vous partager une anecdote incroyable que j'aime beaucoup raconter. Est-ce que vous saviez que l'ordinateur qui a emmené les premiers hommes sur la Lune ne disposait que de 4 kilo-octets ? Je vous laisse méditer ça. Bien évidemment, l'histoire de l'informatique est indissociable de celle des jeux vidéo qui font encore rêver actuellement les petits comme les grands. Mais les premiers jeux vidéo sont nés avec la micro-informatique dont ils partageaient la technologie des microprocesseurs qui venait d'être récemment inventée. Tombé dans l'oubli pendant de nombreuses années, le jeu Tennis for Two, conçu en 1958, était rudimentaire. Il utilisait un ordinateur analogique et un oscilloscope pour servir d'écran. Il avait été conçu pour servir de démonstration lors des portes ouvertes du laboratoire national de Brookhaven aux USA. Le jeu consistait à simuler une partie de tennis en utilisant l'ancêtre d'une manette de jeu bricolée. Ce jeu avait eu un tel succès qu'une longue file d'attente s'était constituée et que des pièces du dispositif fondaient tellement elles chauffaient. Alors, je vous laisse imaginer l'état du jeu à la fin de la journée porte ouverte. L'arrivée des mini-ordinateurs avait rendu l'informatique plus accessible aux universités, comme on l'a vu précédemment. En 1961, au MIT, Massachusetts Institute of Technology, deux chercheurs ont créé un jeu vidéo sur le mini-ordinateur DEC-DPD1 auquel ils avaient accès. Le jeu était rudimentaire et se jouait sur un grand écran rond connecté au DPD1. Il est l'ancêtre du jeu Asteroids qui rencontrera un grand succès dans les années 70. Ce jeu, qui a pour nom Space War, fut ensuite amélioré par la société Computer Recreation Inc. et renommé Galaxy Game. Il fonctionnait toujours sur un DPD1. Il était intégré dans une borne d'arcade et mis à disposition des étudiants de l'université de Stanford. Le jeu est un grand succès, ce fut le tout premier jeu d'arcade. Alors avis aux adeptes de ces fameux jeux d'arcade, eh bien c'est à Stanford que tout a commencé. Après Galaxy Game, le jeu vidéo Computer Space est le premier jeu d'arcade à être commercialisé en 1971. Il reprend le concept de Galaxy Game. Par contre, les bornes n'utilisent plus de mini-ordinateurs DPD1 dont les prix étaient prohibitifs. La société crée son propre matériel en utilisant les microprocesseurs. Juste après la borne Computer Space, ces deux concepteurs, Bushnell et Dabney, fondent la société Atari. Les premiers jeux sont d'abord proposés sous forme de bornes pour les cafés et autres lieux publics. Le jeu Pong, du tennis toujours, est l'un des premiers jeux à vraiment devenir populaire. D'autres ont suivi, comme le fameux Asteroid. Rapidement, Atari s'est lancé dans la production de consoles de jeux, dont la fameuse console Atari 2600. Puis les consoles de jeux ont été remplacées par les micro-ordinateurs familiaux qui permettaient à la fois de jouer, mais aussi de programmer et de travailler. L'industrie des jeux vidéo était née. Voilà, cet épisode est terminé, j'espère qu'il vous a plu et que vous avez pu en apprendre plus sur l'histoire fascinante des ordinateurs et qui n'est absolument pas terminée puisqu'on le voit, elle continue d'évoluer aujourd'hui, comme par exemple avec les progrès de l'intelligence artificielle. 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

0: 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Bonjour.
1: Bonjour à tous, 200 à 300 personnes sont venues aider le photographe Yann Arthus Bertrand à remonter son exposition Place de la Concorde à Paris, quelques heures après son saccage dans les débordements suite à la qualification du Paris Saint-Germain en finale de la Ligue des Champions de football. Un Danois qui se trouvait à bord du navire de croisière touché par l'antivirus et avait débarqué le 24 avril s'est placé en auto-isolement. Il ne présente aucun symptôme de la maladie. L'agence en contact régulier avec l'intéressé juge faible le risque que cette personne ait contracté l'antivirus. Une saisie historique de 26 tonnes de cigarettes a eu lieu début mars dans le port de Fos-sur-Mer. Fin février, deux conteneurs déclarés comme transportant du papier hygiénique en provenance des Émirats Arabes Unis et à destination de l'Italie ont été sélectionnés par les douaniers de Marseille pour un contrôle. Et derrière les palettes se trouvaient des cartons contenant des cartouches de cigarettes.

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Peut-on faire des liens et comprendre la grande histoire en intégrant la petite histoire, celle du vécu de chacun? C'est ce que propose la psycho-histoire, c'est nouveau. Elle cherche dans les interstices des vies ordinaires, les souffrances qui expliquent ce qui peut dégénérer en folie meurtrière dans nos sociétés. Ainsi, les réactions et les choix des dirigeants pourraient être conditionnés par leur enfance et leur généalogie qui influencera alors leur choix politique. Marc-André Coton est psychohistorien et ses recherches lui permettent de valider ce postulat. C'est aujourd'hui dans Le Voyage intérieur.

0: Qu'est-ce qu'un psychohistorien ?
1: Voilà, alors peut-être quelques mots de la psychohistoire, donc une discipline qui est née, on peut dire, dans les années 70 du siècle dernier. Donc il faut s'imaginer la situation, on sort de la guerre, un certain nombre de juifs venant d'Allemagne, très érudits, se retrouvent aux États-Unis avec cette énorme question, mais comment l'être humain peut-il être responsable de la Shoah, de la guerre, etc. Donc parmi d'autres, ces gens-là, ont essayé de comprendre les motivations derrière les actes, parfois horribles, en l'occurrence terribles, des humains. Et notamment la question de savoir pourquoi est-ce que l'homme apparemment fait la guerre depuis toujours, depuis que l'homme est l'homme. Voilà. Et donc la psychohistoire a été fondée par un certain nombre de personnes qui ont commencé par rechercher au fond qu'est-ce que c'était que l'histoire de l'enfant. Quelle était la relation que les adultes ont établie au cours des siècles avec leur progéniture. Et en particulier, on a alors peut-être découvert qu'on avait un regard sur l'histoire qui était teinté d'une forme d'idéalisme ou d'aveuglement, et qu'on n'a pas vraiment su voir la violence qui était là depuis très longtemps, depuis des siècles, violence faite aux enfants, à partir par exemple du moment où chez les Grecs, ou même plus tôt, eh bien, l'enfant qui ne convient pas, par exemple, est tout simplement éliminé. Donc un infanticide très répandu, qui a été attesté par les anthropologues, pardon, et qui nous amène à penser que pour survivre à ces atteintes, eh bien, à ces abus terribles, inimaginables pour nous aujourd'hui, eh bien, les humains ont dû se construire des barrières défensives, des barrières psychiques très fortes, qui parfois les ont amenés au bord de la psychose.

0: Quelles sont ces barrières qui se sont construites?
1: Alors pour essayer de parler un petit peu de notre capacité à résilier, comme on dit, on sait que face à un traumatisme, face à une violence, on a, aujourd'hui on le sait parce qu'il y a les neurosciences qui nous aident à le comprendre, on a des mécanismes qui sont des mécanismes de survie. C'est-à-dire qu'on va refouler une partie de l'émotion qui peut pas être là, accueillie, et la peur va rester, mais sous la forme, je dirais, d'une charge émotionnelle non travaillée, et on va se construire littéralement une dissociation. On va se couper de l'expérience traumatique, et on a un certain nombre de mécanismes, encore une fois plutôt bien connus aujourd'hui, qui vont nous amener à ce qu'on appelle un clivage, c'est-à-dire que la personnalité va se couper de cette souffrance inimaginable, parce qu'il faut bien s'imaginer, et c'est très difficile justement, que ce sont les personnes qui devaient nous protéger, donc à savoir nos parents, qui se sont retournés contre nous au point, peut-être parfois, de vouloir notre mort, voire de passer à l'acte sur nous autres, et donc de faire mourir l'enfant qui est issu de ces parents-là. Donc ça, c'est un mécanisme qui conduit à une situation où on doit forcément idéalisé. On doit se lancer vers l'extérieur. On ne peut pas rester en contact avec cette souffrance, tout au moins pas pendant les nombreuses années de l'enfance et de l'adolescence. Et c'est peut-être seulement plus tard, en tant qu'adulte, et encore une fois en travaillant sur soi, qu'on va peut-être pouvoir dénouer cela.
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0: Et quelles sont les conséquences de cette violence sur un enfant dans sa vie d'adulte?
1: Alors là, encore une fois, on commence vraiment à avoir de nombreuses études pour dire que la violence conduit d'abord à une perte de sa propre sensibilité et voire de sa propre personnalité. On ne sait plus qui on est parce qu'on va, par besoin de survivre face à un parent violent, on va devoir faire avec, on va devoir constamment être dans une forme d'hypervigilance face aux réactions potentielles du parent ou d'autres figures d'attachement, on va dire. Et ça va déterminer, ça va être une priorité. Donc l'adulte, devenu adulte, cette personne-là, va garder la priorité, cette anxiété relationnelle et ce désir de parer les coups avant même qu'ils n'adviennent. Et donc on peut dire qu'il y a là, par exemple, un symptôme d'hypervigilance. Donc on va devoir vivre, entre guillemets, sur un mode qui est celui de la guerre, on peut dire, hein, du combat, de la... voilà. Alors ça peut ensuite avoir des implications multiples. D'abord, on sait que certaines personnes ayant subi de la violence vont elles-mêmes devenir violentes. Ça implique un certain nombre de conditions, c'est pas toujours le cas, mais selon les personnes, ça veut dire qu'elles se sont finalement identifiées à l'agresseur, comme on appelle, et cette identification va conduire la personne à se justifier, par exemple, de frapper à son tour son enfant lorsque la personne est devenue père ou mère. Donc ça peut être aussi une conséquence, la reproduction de la violence sur d'autres. Et puis, on a aussi quelque chose qui est très fréquent, à savoir le fait de retourner la violence contre soi. Donc des états dépressifs. Comme on a perdu le contact avec soi, comme la priorité ça a été la survie face à l'adulte, aux parents, eh bien à ce moment-là, on a quelque part une forme de dévalorisation qui va impacter bien entendu l'ensemble de ce qu'on peut vouloir entreprendre dans la vie. Voilà peut-être quelques-unes des conséquences.
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0: Est-ce que tu as un exemple à nous donner?
1: Oui, alors peut-être pour revenir un petit peu à la psychohistoire, effectivement, il y a de très nombreux exemples. La discipline dont je parle s'intéresse à ce qu'on appelle les psychobiographies, c'est-à-dire essayer de voir dans les personnalités publiques, en l'occurrence, hein, mais aussi bien entendu pour soi-même, quelles sont les conséquences sur le caractère de ce que l'enfant, qui est devenu par la suite politicien, a subi. Et bien entendu, le groupe dont il est issu, pourquoi est-ce qu'il a été choisi? Et alors, j'aimerais peut-être simplement citer l'exemple d'un homme que j'ai bien étudié à travers un ouvrage, donc au nom du père, à savoir George W. Bush, le fils de son père, le fils Bush, et qui a été, comme chacun le sait, président des États-Unis à partir de 2000 pour 8 ans. Et ce que j'ai pu voir parmi d'autres choses, c'est que cet homme, qui a bien sûr été un garçon, eh bien, avait un seul désir, c'était de ressembler à son père. Et donc il est devenu président comme son père, mais ça c'est le bout du bout, si je peux dire. Mais auparavant, il a voulu faire les mêmes études que son père. Il était dans un désir d'être reconnu par lui, qui n'était peut-être pas un père violent au sens où on l'entend habituellement, mais en tout cas un père absent. Une mère violente, elle, par contre. Et ce que je vois, c'est un garçon très instable qui a versé dans la petite délinquance ou en tout cas était très, très bagarreur, par exemple. Et ce garçon qui essaye à tout prix d'avoir le regard de son père et qui ne l'a obtenu que très tardivement quand il a vraiment montré sa capacité à lui ressembler, voire à faire mieux que lui. Et on peut se dire qu'il a fait mieux puisqu'il a fait deux mandats de présidence alors que le père George H.W. Bush n'en a fait qu'un. Voilà un exemple et bien entendu il y en a beaucoup d'autres.
4: Il y en a un autre justement, un autre, un second.
1: Oui, et comment dire, si l'on pense à ce que l'on voit aujourd'hui autour de la personnalité de Vladimir Poutine, dont on parle beaucoup évidemment comme parfois d'un nouvel Hitler, l'incarnation du mal, la reproduction de ce qui s'est passé dans l'histoire, eh bien je me suis intéressé aussi à ce qu'il avait vécu, et on voit là un garçon qui a été violenté par son père au point de devenir un petit délinquant également quand il était jeune, et qui s'est structuré autour de la gestion de cette violence, parce qu'il disait dans sa biographie qu'il avait essayé de faire de la boxe et qu'il avait pris un coup sur la figure, on lui avait cassé le nez très rapidement, il s'est dit bon, je vais pas faire de la boxe, mais je vais faire du sambo, la lutte russe, et je vais faire du judo. Et donc il a trouvé dans la personnalité d'un entraîneur, quelqu'un de fort qui lui a dit voilà comment tu vas pouvoir avoir raison de tes adversaires, non pas avec la confrontation directe, mais comme d'ailleurs il n'a pas eu le dessus sur la violence de son père, par contre dans la ruse, dans la manière du judo de faire avec cette menace. Et Poutine a fait, dit-il, du judo une philosophie de vie. Et donc je vois là un homme qui par ailleurs a une histoire complètement dingue, une famille incroyable, extrêmement traumatisée, on pourrait y revenir si souhaité. Et puis voilà que cet homme devient le président russe, et en tant que tel, et bien entendu avec le soutien de sa population, il va devenir un agresseur sur un plan géopolitique très large, avec les conséquences que l'on sait aujourd'hui.
4: Et le troisième, Sigmund Freud, si tu as une histoire avec Freud.
1: Alors Freud, c'est un homme complètement fascinant, très intéressant. Évidemment, c'est un génie au sens très large du terme. Il a écrit quelques 20 000 lettres, correspondances, ainsi que des écrits innombrables qu'on passerait sa vie à lire. Et il a surtout été à la base de la psychanalyse. Alors ce qui est intéressant dans la psychanalyse, c'est qu'aujourd'hui, c'est une discipline contestée. Parce que, dans certaines circonstances, elle a conduit à donner raison aux agresseurs aux dépens de l'enfant, avec notamment sur le plan des abus sexuels, et peut-être que chacun connaît le film de Carl Zero, donc 1 sur 5, qui dit qu'aujourd'hui encore, eh bien, un petit Français sur 5 aurait été abusé sexuellement, et le film parle notamment de la psychanalyse comme, je dirais, d'un vecteur d'aveuglement. C'est-à-dire que on va utiliser les concepts, notamment le concept de pulsion, la sexualité de l'enfant, le concept de fantasme, pour dire, ben, en fait, quelque part, ces enfants abusés l'ont cherché parce qu'ils ont une sexualité qui est là, qui est latente, et ils ont leur part de responsabilité. Et dans les procès, jusque dans les procès, eh bien, on est arrivé à conclure que les agresseurs, quelque part, n'étaient pas si coupables que cela. Et donc, la dénonciation de la psychanalyse en tant que système pouvant éventuellement, je dis bien éventuellement, conduire à nier des abus, eh bien, je m'y suis intéressé dans le cadre de l'histoire de Freud. Donc, en quelques mots, et encore une fois pour faire très court, ouais, on a un homme qui est né au sein d'un couple assez particulier, parce que sa mère, Amalia, était très jeune quand il est né, c'est son premier fils. Par contre, son père ne l'était pas, il avait une quarantaine d'années, donc à peu près le double de l'âge de sa femme, et déjà deux enfants et deux mariages précédents. Donc en fait, Freud est né, Sigmund, le petit Sigmund, que sa mère appelait Mein Goldner Ziggy, c'est-à-dire mon petit Sigmund en or. Donc on voit ici une forme d'idéalisation, un rapport très privilégié de la mère à ce petit enfant dont elle pensait qu'il allait devenir un génie, chose incroyable. Et par parenthèse, elle y pensait parce qu'il serait né coiffé de la poche amniotique, dans laquelle il a grandi, donc in utero. Et ça, dans l'esprit des personnes qui ont entouré le berceau de Freud, du petit Sigmund, c'était un signe d'un avenir extraordinaire, qui s'est donc révélé. Quoi qu'il en soit, le père avait 40 ans, avait deux enfants, deux fils, qui avaient l'âge de la mère de Sigmund, et donc une espèce de mélange assez incroyable, une famille recomposée, mais sur la base de quoi, eh bien, cela reste quelque chose de très mystérieux. Mais ce que l'on sait par Sigmund Freud lui-même, dans ses recherches, parce qu'il a écrit, et on a pas mal de ses lettres, notamment les lettres à Wilhelm Fliess, ce qu'il a écrit, c'est que, au fait, ce père était un abuseur. Et que, quelque part, il avait attenté à l'intégrité, peut-être pas de Sigmund, qui était comme ça protégé férocement par sa mère, on va dire par l'idéalisation de sa mère, mais abus sur ses frères et sœurs. Et dans une lettre à Fliess, Freud dit qu'à un moment donné, il a dû accepter l'idée que cet abus sexuel, eh bien, était à l'origine de la névrose de ses frères et sœurs. Et quand il a réalisé ça, il avait déjà fait une dizaine d'années de recherches autour des conséquences des traumatismes sur les personnes qu'il suivait, donc à savoir essentiellement des femmes, mais pas seulement, du milieu bourgeois, viennois, etc., qui souffraient de ce qu'on appelait à l'époque l'hystérie, notamment. Et il avait fait des liens avec les abus que ces personnes disaient avoir subis, et les symptômes névrose, d'hystérie, etc. Et sur une dizaine d'années, il avait établi son propre cabinet. Il était allé à Paris pour voir les travaux du professeur Charcot sur justement cette question de l'hystérie et de l'hypnose, d'ailleurs. Et il a, dans les années 1896, je crois, 95-96, il a dit, devant tous ses collègues psychiatres de Vienne, voilà, j'ai trouvé la cause de l'hystérie, ce sont les abus sexuels dans l'enfance. Sauf que les bourgeois en question, les psychiatres en question, étaient certainement pas prêts à entendre ça. Peut-être que dans leur famille, il y avait aussi ce genre d'abus. Du coup, il a, on va dire, tourné sa veste. Il a trouvé une alternative à cette théorie dite de la séduction, qui est de dire, ok, bon, l'enfant a une sexualité, il y a des fantasmes, il y a un élan du petit vers l'adulte, etc. Et au final, c'est sur cette sexualité que je vais travailler. Et au final, ce que me disent mes patients, peut-être que c'est de l'ordre du fantasme. Donc en fait, que ça n'a pas vraiment existé, que c'est un désir, c'est l'émanation d'un désir de l'enfant pour l'adulte. Donc il a, quelque part, à travers cette nouvelle théorie des pulsions, qui est encore actuellement très largement acceptée, on parle par exemple du complexe d'Œdipe, on va dire, chaque enfant doit faire son complexe d'Œdipe, chaque petit garçon doit faire son complexe d'Œdipe. Et tout ça, bien entendu, n'a aucun fondement scientifique, mais ce pourquoi j'en parle, c'est de dire que, en fait, à travers ce qui s'est passé dans la famille de Freud, eh bien, il a conceptualisé une première théorie qui a conduit à un rejet, puis une deuxième qui a été largement acceptée et qu'on utilise aujourd'hui, parfois, pour, quelque part, innocenter les abuseurs. Donc, voilà, plusieurs cas, disons, de personnes très reconnues, dans lesquelles l'histoire, la violence, les abus subis ou dont ils ont été les témoins, eh bien, se transmettent dans leur regard sur la vie, leur position en tant que voilà, président, chef de guerre, ou même dans le cas de quelqu'un qui, voilà, autant que comme Freud l'a fait, donc est à la base d'une école qui, aujourd'hui encore, a quand même une influence très importante, à savoir la psychanalyse.
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0: 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Aujourd'hui, la psychohistoire avec notre invité Marc-André Coton. Et alors, où se situent les violences et les abus à partir du moment où l'enfant naît ? Il naît d'un couple, le rôle de la mère, où se situe le rôle du père ? Puisqu'il y a un début, une genèse à tout ça.
1: Bien sûr. Alors, on entre, pour faire encore un petit détour au niveau de la psychohistoire, on entre dans la question de la transmission, c'est-à-dire, en tant que père, puisque je peux parler de cela, quel regard est-ce que je porte sur mon enfant ? Et là, je pense qu'il y a une réalité également psychologique, inconsciente, hein, c'est que je vais porter sur l'autre le regard que j'ai reçu moi-même de mes propres parents. En tout cas, si je ne fais pas un petit pas de côté, si je n'ai pas quelque part le désir de faire autre chose. Et donc, ça m'amène à insister sur le fait qu'on est tous nés dans une sorte de moule, quelque part, donc ce qu'on appelle une empreinte. Une empreinte qui s'imprègne, hein, c'est le mot, dans notre inconscient, dans nos cellules, dans notre émotion, dans nos émotions, d'une manière dont on découvre encore la subtilité et la prégnance. Et j'aimerais ici faire peut-être quelques références à des travaux récents sur des neurosciences, hein, notamment sur ce qu'on appelle les neurones miroirs. Dans les années 90 du siècle dernier, eh bien, les scientifiques travaillant dans ce domaine, ont découvert l'existence de ces neurones chez les mammifères supérieurs, mais je pense déjà aussi bien avant. Donc de neurones nous permettant en fait d'être en contact avec l'interlocuteur, en l'occurrence les parents, la mère, le père, d'une façon qui va au-delà des mots. Et donc, en l'occurrence, les travaux ont été faits dans un premier temps sur des chimpanzés, et les expérimentateurs ont découvert qu'ils étaient capables de prévoir, de sentir, de comprendre l'intention de l'expérimentateur avant même que celui-ci n'exprime son intention par des actes. Et ce qu'on sait, par exemple, c'est que, eh bien, il en va de même pour les bébés, pour les tout-petits-enfants, et finalement pour nous autres, en tant qu'êtres humains. C'est-à-dire qu'on a cette capacité d'empathie qui est naturelle, biologique, physiologique, mais qui est quelque part problématique, parce que normalement, l'empathie devrait nous permettre d'être en relation. C'est ce qui se passe quand un bébé naît et il est accueilli par sa mère. Il y a ce contact peau à peau, il y a le sein qui est là, il y a la présence inconditionnelle, il y a le regard aimant de la mère, et tout cela, ce sont des capacités mutuelles d'empathie qui concernent le bébé, bien entendu, mais aussi la mère. Que se passe-t-il si la mère a perdu, du fait de sa propre éducation, cette capacité à être en lien avec son enfant ? Eh bien, l'enfant va intégrer la rupture. Et donc, il va, quelque part, se refermer, mais rester en empathie avec, je dirais, les émotions négatives de la mère et l'histoire non résolue de cette personne. Donc si la mère est en colère, est anxieuse, il va le voir, il va le sentir, il va l'intégrer. Il ne va pas dire « ma mère est anxieuse ». Non, c'est pas comme ça, mais tout son être va s'imprégner de cette émotion que la mère ne reconnaît pas. Et donc, petit à petit, le père arrive dans le paysage, petit à petit, il y a transmission de quelque chose qui n'est pas dit en mots et que l'enfant va intégrer et garder en mémoire, en gros.
2: C'est un peu les secrets de famille, les non-dits. C'est quelque chose de très courant qu'on entend dans toutes les familles. La transmission de ce qui n'a pas été dit et que nous portons dans notre vie d'adulte. Et comment on arrive à revenir, à retrouver ces informations qui n'ont pas été dites.
1: Alors, là, ça...

généalogie, donc je suis allé aux archives, pensant trouver des informations sur mon grand-père. Et au final, c'est mon arrière-grand-père qui avait un dossier dans lequel j'ai appris qu'il avait été déserteur de la Première Guerre mondiale. Et donc, étonnement, la désertion n'étant pas considérée comme particulièrement honorable. Et donc j'ai cherché quel était ce Louis Coton. J'ai recomposé son parcours militaire en m'adressant tout simplement à l'administration, avoir des informations. J'ai pu recouper et retrouver sur Internet des éléments biographiques, également le journal des marches et opérations de son régiment, qui est passé par Verdun. J'ai lu, lui-même certainement était peut-être même analphabète, donc je n'ai pas lu de choses directement de lui, mais j'ai lu des rapports médicaux de l'époque et j'ai réalisé en fait pourquoi... étant à Genève, il avait décidé de déserter, de retrouver sa famille de 4 enfants et du coup de ne plus pouvoir retourner en France. Et donc cette information, tout d'un coup, j'ai pu voir combien elle avait impacté, enfin combien cette histoire non résolue, ce secret de famille, parce que mon père ne savait pas. Mon grand-père le savait certainement, mais n'en a jamais parlé. Il a parlé de son père, donc ce fameux Louis, comme d'un alcoolique. Et donc de la raison pour laquelle lui-même n'allait jamais au café. J'ai jamais vu mon grand-père vraiment boire plus qu'un demi-verre de vin. Bref. Et par contre, ce que j'ai vu, c'est que cette personnalité m'attirait, que je comprenais mieux aussi le rapport que j'avais à la guerre, la raison pour laquelle, peut-être fondamentalement, je souhaitais comprendre ce qui faisait que les humains partaient en guerre, parce que quelque part, c'était la problématique qui avait emporté mon aïeul. Et donc le secret, une fois révélé, ce secret m'est apparu comme très important pour ma propre vie, pour comprendre mes élans, j'ai aussi un certain rapport au service militaire, très douloureux, etc. Et encore une fois, j'ai fait depuis un certain nombre de travaux pour essayer de comprendre ce qui se passait là. Mais autre conséquence, et là ça montre que les secrets de famille peuvent aller très loin, eh bien, mon arrière-grand-père est mort assez rapidement après son retour, à peu près 6 ans, des suites de son alcoolisme, après avoir enterré le premier de ses fils, qui était donc le frère aîné de mon grand-père. Et le premier de ses fils est mort prématurément à 18 ans il est mort de froid dans une congère en faisant une sortie à ski. Et tout d'un coup, mon grand-père, à l'âge de 19 ans, s'est retrouvé sans son père, sans son fils, sans son frère aîné, et donc soutien de famille. Et là, on a un autre élément, encore une fois, ça n'est pas quelque chose qui était su, mais moi, ce que j'ai senti pour moi, c'est l'importance qu'avait le fait d'être soutien de famille, justement. C'est-à-dire, peut-être au-delà du nécessaire, prendre en charge, un peu comme, peut-être pas un sauveur, mais un soutien des personnes dans ma vie, qui elles-mêmes peut-être étaient dans le besoin, etc. Et là, j'ai pu voir que le secret en question avait des ramifications très nombreuses dans ma propre vie.

0: Cela veut dire qu'on passe son existence à régler les souffrances de nos parents en tant que, en tant qu'enfant. C'est le travail que nous explorons dans nos vies d'âme. Dans nos vies actuelles.
1: Mais ce que j'aimerais dire pour répondre à cette question, c'est que, au fait, est-ce qu'on a le choix ? C'est-à-dire, je vois autour de moi, et je pense que j'ai été aussi dans ce cas-là,

0: des personnes passaient à peu près la moitié de leur vie, si ce n'est leur vie entière, à nier qu'elles ont une histoire, qu'elles ont ce que j'appelle une problématique familiale. Et peut-être les quelques dernières années de la vie, quand ça devient vraiment impossible justement de le nier, eh bien d'essayer de voir comment s'en dégager. Et donc, on parle là d'un destin, mais qui n'est pas, quelque part, qui n'est pas choisi, qui est le destin de la vie, que la vie nous impose, si je peux dire. Eh bien, on a des choses à résoudre. Et ces choses-là, elles nous ramènent à la question de savoir qu'est-ce qui a été vécu par nos parents. Donc, il y a des personnes qui font ce travail parce qu'elles en voient l'intérêt. D'autres qui, la plupart, s'y refusent. Parce que ça va être trop long, parce que j'ai envie de vivre ma propre vie, etc. Oui, mais le problème, c'est que qu'est-ce que c'est que ma propre vie ? Et parfois, de façon tout à fait inconsciente, je parlais de George Bush tout à l'heure, a-t-il vécu sa propre vie en devenant, au fond, la copie conforme de son père ? Je pense pas. Par contre, s'il avait été élevé dans la bienveillance, s'il avait eu des parents qui s'étaient penchés sur lui en disant « voilà un être tout à fait original et qui va avoir son destin propre et nous allons l'aider dans ce sens-là », on aurait certainement eu un autre George Bush, ce serait été une autre histoire. Et donc, en fait, c'est vrai qu'à un moment donné, on réalise que nous réalisons que nous sommes porteurs d'une histoire. Et ça peut être perçu comme un peu un cadeau empoisonné. Moi, j'aimerais mieux vivre ma propre histoire, ma vie. Il y a cette idée de libre arbitre. J'aimerais pouvoir exercer mon libre arbitre. Ouais, sauf que tu vas pas exercer ton libre arbitre si tu es littéralement conditionné, pétri par ce qui s'est passé dans l'éducation, dans la période de l'enfance. Et donc, la seule façon d'exercer ce libre arbitre, au fait, c'est de mon sentiment, hein, c'est de revenir sur ce qui a été vécu, de dénouer, de déconstruire, et à ce moment-là, de pouvoir avoir une liberté plus grande, de vivre ce qui vraiment nous tient à cœur. Et ça peut être à ce moment-là des choix qui sont différents, qui ne sont pas en réaction au choix des parents, qui ne sont pas conformes au choix des parents, mais qui sont simplement différents et qui nous permettent de participer à la vie collective à notre manière.
1: Et en tant que prof d'histoire géo, comment tu rassembles toutes ces informations, comment tu donnes cours aux élèves, quels sont les est-ce que tu mets en application? Mais évidemment, bien sûr, c'est ça que j'aimerais que tu dises, parce que c'est important, les professeurs à l'école, oui, de donner de la réflexion et de la matière à réfléchir. Oui, c'est pas donner un cours, tout simplement, mais tu amènes justement cette notion d'humanité.
0: Oui, je veux bien en parler un peu. Donc là, en fait, effectivement, c'est un privilège d'être prof d'histoire géo. Ça ne veut pas dire tout à fait ce que ça veut dire en France, hein, parce que là, donc Genève, Suisse, on a le département de l'instruction publique, c'est pas l'éducation nationale, donc il y a un peu plus de liberté. Les profs, collectivement, déterminent les programmes, etc. Et donc, par exemple, en terminale, on a un programme de géopolitique qui est là, qui est prévu, et qui nous permet d'aborder un petit peu les constructions qui sont faites des institutions. Alors, en Suisse, la particularité de la démocratie suisse, démocratie directe, en France, aux États-Unis, etc. Et puis, de voir un petit peu comment les conflits se nouent autour du monde. Hein. Donc, cela peut impliquer aussi un regard sur les religions, etc. Donc là, ce que j'ai à cœur de faire, c'est d'amener des éléments pour comprendre au fond la façon dont les traumatismes qui n'ont pas été résolus se transmettent dans les générations suivantes et se remettent en scène au niveau politique. Donc il y a toute une approche pour arriver à ça. Il faut comprendre par exemple le nationalisme. Comment est-ce qu'un Poutine est arrivé à être un président apprécié ? Nous autres, évidemment, on le déteste et c'est bien normal, mais dans son pays, c'est quelqu'un qui est porteur d'une sorte d'idéal, la Grande Russie. Et ça s'est construit sur une vingtaine d'années pendant lesquelles il a été au pouvoir. Il a commencé très jeune à être élu sur la base d'un coup de force, qui a été la seconde guerre de Tchétchénie, qu'il a mené lui-même, alors qu'il n'était pas encore le président. Il a été nommé président par intérim, juste à la fin du siècle dernier. Et ensuite, du fait de cette guerre, il a eu le soutien politique. C'est-à-dire que la guerre en question était une guerre contre le terrorisme, prétendument, et donc il l'a menée avec une férocité extrême. parce qu'il a fait bombarder des villes comme Grozny qui sont restées dans même au niveau de la connaissance qu'on en a comme l'une des villes les plus détruites sur Terre. C'était un véritable champ de ruines. Donc il a rejoué une violence extrême qui devait certainement parler aux Russes comme la violence d'un Hitler a parlé aux Allemands à l'époque. Et donc il a petit à petit construit ce rapport à l'idéologie nationaliste en faisant référence à la religion, très présente également en Russie, la religion orthodoxe. Il a agi également sur le plan politique dans la guerre en Syrie, appuyant le régime de Bachar al-Assad, et finalement sortant vainqueur de l'État islamique, ce que personne n'avait pu faire jusqu'à présent. On est dans les années 2015, etc. L'État islamique, c'était évidemment la terreur absolue. Chacun peut-être s'en souvient. Il a aussi agi en Ukraine avec l'annexion de la Crimée, etc. Et petit à petit, il a construit cette image nationaliste, et j'ai à cœur que les élèves réalisent ce que c'est que le nationalisme. Et je dirais, le nationalisme, pour schématiser, en fait, c'est une volonté collective de se souder autour de l'existence d'un ennemi à l'extérieur. Et donc, tous les nationalismes vont construire l'image de l'ennemi. Et ça, je trouve que c'est vraiment intéressant, c'est éminemment psycho-historique, car une fois qu'on a des peuples qui parfois cohabitaient, qui se considèrent comme des ennemis, eh bien, et qui instaurent ils instaurent une séparation entre eux, il y a l'autre et il y a moi. Et à ce moment-là, on peut avoir donc des passages à l'acte extrêmement brutaux, ce qu'on appelle des guerres, mais ça peut être aussi des génocides, ça peut être des pogroms, des choses extrêmement violentes, qui, par elles-mêmes, participent à la reproduction de traumatismes, parce qu'on ne sort évidemment pas indemne d'une guerre. Et alors, ce sont des choses que j'ai vraiment envie de leur montrer, les conséquences des traumatismes hérités, et évidemment non résolus, sur la géopolitique. Et je leur dis, ben, en fait, chacun a une histoire, les peuples ont une histoire. Donc ça, c'est l'histoire qui rejoint la géographie, le passé qui rejoint le présent et l'actualité. Et donc ça donne un autre regard sur cette actualité.
1: Donc évidemment, on a tous une histoire, même si on ne veut pas connaître notre histoire. On est lié à une histoire, qu'elle soit familiale ou collective.
0: Clairement. Et ça, c'est quelque chose qui, quelque part, c'est difficile à accepter. Mais on est aidé. Parce que, au fond, prenons le cas de l'Ukraine encore une fois, c'est quelque chose qui nous a éminemment choqués, qui est néanmoins le résultat d'un certain nombre d'actes qui ont été posés par les uns et par les autres, et qui au final débouchent sur une situation de guerre qu'on va évidemment condamner, à juste titre. Mais quelque part, il serait mieux peut-être de s'intéresser à ce qui se passe avant. Et ça, c'est ce que fait la psychohistoire. Je dirais tant bien que mal, parce que ben, il y a quand même un certain nombre de réticences qui sont exprimées par les uns et par les autres, justement, de faire ce travail. Et au moment où moi, je réalise que je suis porteur d'une histoire, que cette histoire impacte jusqu'à mes relations les plus intimes, eh bien, jusqu'à ce que je fasse ce travail, je ne peux pas m'imaginer qu'il en aille en fait de même pour tout le monde.
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1: Parce que nous avons totalement perdu la possibilité de parler de nous. Donc nous devons retrouver un langage pour parler de nous, pour être autorisés à parler de nous. Parce que, prenons l'exemple du corps, lorsqu'un petit garçon commence à découvrir son sexe, eh bien, quel est le regard des adultes sur ce geste tout simple? Eh bien, peut-être que ça va être un regard répressif, un interdit qui va se poser là, comme une question pour l'enfant, et qui peut éventuellement se traduire par la suite par une forme d'obsession, quelque chose qui n'est du coup pas naturel, parce que l'enfant va poser sur quelque chose de naturel, la découverte du corps justement, eh bien une forme de perversion qui est perçue par l'adulte et qui est projetée sur lui. Donc il va intégrer à la fois l'interdit de découvrir son corps et la honte qui est transmise par l'adulte. Et l'enfant va être sensible à cela du fait de sa capacité d'empathie. Donc on a, je pense, là, un cheminement à faire pour retrouver, pour dépasser la honte, pour dépasser l'interdit de mettre en cause les parents. On a un travail à faire qui est un travail, je pense, de verbalisation, retrouver l'usage de la parole et peut-être, pour certains, enfin ça a été en tout cas mon cas, retrouver l'usage de ses émotions. C'est-à-dire pouvoir tout d'un coup être triste quand exprimer la tristesse quand on est triste, exprimer peut-être même la colère quand on est en colère, parce qu'il y a aussi beaucoup de répression des émotions de colère chez les enfants, au nom de la bonne éducation. Peut-être certains au contraire sont encouragés, ça c'est une histoire qui revient à chacun. Mais ce que je veux dire, c'est que faire ce parcours en spirale et progressif va mener la personne à s'interroger sur son héritage. Et à ce moment-là, on va pouvoir faire peut-être plus largement des liens de type transgénérationnel, la psychogénéalogie, voir en fait qui s'exprime peut-être à travers moi sans que je le réalise. Si je prends un petit exemple de choses qui ont pu traumatiser quelqu'un, et là je pense à un autre président que chacun connaît, donc Donald Trump, qui ne boit pas d'alcool. Et ça me fait penser à mon grand-père qui ne buvait pas d'alcool. Pourquoi cet homme ne boit-il pas d'alcool? Eh bien parce que son frère, il a vu, il a été témoin de la destruction par son père de son frère aîné qui s'est ensuite réfugié dans l'alcool et qui en est mort. Et donc là, on a un interdit qui est posé, qui a une origine. Et il en va de même, donc, comme j'ai pu le dire pour mon grand-père, hein, qui était interdit, qui s'interdisait de boire de l'alcool, mais sans faire le lien. Donc petit à petit, on va avoir, au fil du cheminement, au fil d'un travail qui est en fait un processus, on va avoir des insights, on va avoir des révélations, entre guillemets, des ressentis qui vont nous amener petit à petit à dire ben, « Tiens, j'ai envie de questionner ma mère. Tiens, j'ai envie d'aller voir aux archives. Tiens, j'ai envie de parler à mon cousin. Que sais-je ?» Tu vois. Et petit à petit, ce travail se fait.
2: Je pense aussi à ce travail personnel, mais je pense aussi qu'il y a le travail aussi du territoire, de la région, de Dieu, de sa naissance, qui lui aussi comporte des histoires. C'est un long cheminement. Hein.
1: Oui, et puisqu'on parlait tout à l'heure du libre arbitre, on se disait, mais est-ce que vraiment je dois passer par là? Chacun, bien entendu, se fera sa propre opinion. Mais ce dont je peux témoigner, c'est que c'est une aventure extraordinaire. Dans le sens où c'est une aventure individuelle pour chacun, même au sein d'une même fratrie. Faire ce travail au sein d'une même fratrie, ça n'est pas découvrir les mêmes choses. Donc il y a, je dirais, il y a une forme de jouissance qui est celle de l'exercice de la conscience. Nous sommes des... on le sait, quand quelque chose nous satisfait, on a envie de le reproduire. Alors, Freud a posé, par exemple, sur la sexualité, l'élément moteur de l'humanité. Je pense pas que la sexualité soit ce qui nous motive le plus. Par contre, l'exercice de la conscience, oui, qui inclut éventuellement une sexualité épanouie, mais qui va bien au-delà parce que qui nous permet d'être en ramification, en interaction, même avec des personnes qui ont laissé leurs traces dans notre histoire, donc qui ne sont plus là pour en témoigner, mais qui témoignent à travers nous. Et tout cela étant possible d'être déconstruit, à ce moment-là, c'est chaque fois, à chaque pas, c'est un, j'allais dire, un moment de bonheur de découvrir qu'on a cette capacité de mettre à jour. Et encore une fois, c'est une capacité qui appartient à l'humain en tant qu'espèce, parce qu'on a, comme on dit, une conscience réflexive, c'est-à-dire notre cerveau nous permet de revenir sur des aventures, y compris terribles, et pour en évacuer la charge émotionnelle et se retrouver libéré, c'est-à-dire à ce moment-là capable de relations plus authentiques. Comme ça que je qualifierais justement cette réalisation. Je peux être en relation avec toi parce que, quelque part, je suis à l'écoute de ton histoire qui résonne avec la mienne, que j'ai partiellement résolue. Donc, à ce moment-là, j'ai la liberté aussi d'écouter ta propre aventure de vie, etc.
3: C'était Marc-André Coton, psycho-historien, notre invité dans Le Voyage intérieur, la série d'émissions de messages de vie MES plus loin sage. 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Et pour ma part, je vous retrouve la semaine prochaine. Portez-vous bien. Bye.

0: 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Bonjour.
1: Bonjour à tous. 200 à 300 personnes sont venues aider le photographe Yann Arthus Bertrand à remonter son exposition Place de la Concorde à Paris, quelques heures après son saccage dans les débordements suite à la qualification du Paris Saint-Germain en finale de la Ligue des Champions de football. Un Danois qui se trouvait à bord du navire de croisière touché par l'antivirus et avait débarqué le 24 avril s'est placé en auto-isolement. Il ne présente aucun symptôme de la maladie. L'agence en contact régulier avec l'intéressé juge faible le risque que cette personne ait contracté l'antivirus. Une saisie historique de 26 tonnes de cigarettes a eu lieu début mars dans le port de Fos-sur-Mer. Fin février, deux conteneurs déclarés comme transportant du papier hygiénique en provenance des Émirats Arabes Unis et à destination de l'Italie ont été sélectionnés par les douaniers de Marseille pour un contrôle. Et derrière les palettes se trouvaient des cartons contenant des cartouches de cigarettes.

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0: 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Bonjour.
1: Bonjour à tous. La France commémore le 81e anniversaire de la victoire du 8 mai 1945 avec une cérémonie présidée par Emmanuel Macron à l'Arc de Triomphe en hommage aux soldats inconnus et aux morts pour la France. L'Espagne a annoncé le début du rapatriement des passagers du MV Ondius, touché par un foyer d'antivirus dès dimanche à Tenerife. Le navire restera au large et les passagers seront transférés par bateau puis conduits à l'aéroport de Tenerife Sud. Les autorités précisent que les voyageurs sont pour la plupart asymptomatiques. L'ambassadeur de France en Algérie, Stéphane Romaté, reprend officiellement ses fonctions après un an d'absence lié à une crise diplomatique. Il accompagne aujourd'hui Alice Ruffaut en Algérie pour commémorer les massacres du 8 mai 1945 à Sétif. Cette visite voulue par Emmanuel Macron vise à relancer le dialogue bilatéral et la coopération consulaire entre les deux pays. La justice portugaise refuse d'extrader vers la France Cédric Prison, accusé du meurtre de son ex-compagne et de sa conjointe. Arrêté au Portugal, il reste en détention provisoire et le tribunal estime que les faits ont été commis en partie sur le territoire portugais, où une procédure judiciaire est déjà ouverte contre le suspect français de 42 ans. On poursuit avec Philippe Tabarot qui assure qu'il n'y aura pas d'annulation massive de vols cet été malgré la flambée des prix du kérosène liée aux tensions au Moyen-Orient. Quelques réductions de programmes sont prévues mais les compagnies maintiennent l'essentiel de leurs vols. En Indonésie, le volcan Mont Dukono est entré en éruption aujourd'hui sur l'île d'Halmahera. 3 randonneurs dont 2 étrangers ont péri et 10 personnes restent portées disparues pour le moment. Les autorités appellent la population à la vigilance face aux risques sanitaires et aux perturbations des transports. Et enfin du sport et du football, avec l'ouverture de la 33e journée de championnat de Ligue 1 ce soir avec Nantes qui reçoit Lens. Le coup d'envoi est prévu à 20h45.

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0: 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Bonsoir.
1: Bonjour à tous. La France commémore le 81e anniversaire de la victoire du 8 mai 1945 avec une cérémonie présidée par Emmanuel Macron à l'Arc de Triomphe en hommage aux soldats inconnus et aux morts pour la France. L'Espagne a annoncé le début du rapatriement des passagers du MV Ondus, touché par un foyer d'antivirus dès dimanche à Tenerife. Le navire restera au large et les passagers seront transférés par bateau puis conduits à l'aéroport de Tenerife Sud. Les autorités précisent que les voyageurs sont pour la plupart asymptomatiques. L'ambassadeur de France en Algérie, Stéphane Romaté, reprend officiellement ses fonctions après un an d'absence lié à une crise diplomatique. Il accompagne aujourd'hui Alice Ruffaut en Algérie pour commémorer les massacres du 8 mai 1945 à Sétif. Cette visite voulue par Emmanuel Macron vise à relancer le dialogue bilatéral et la coopération consulaire entre les deux pays. La justice portugaise refuse d'extrader vers la France Cédric Prison, accusé du meurtre de son ex-compagne et de sa conjointe. Arrêté au Portugal, il reste en détention provisoire et le tribunal estime que les faits ont été commis en partie sur le territoire portugais, où une procédure judiciaire est déjà ouverte contre le suspect français de 42 ans. On poursuit avec Philippe Tabarot qui assure qu'il n'y aura pas d'annulation massive de vols cet été malgré la flambée des prix du kérosène liée aux tensions au Moyen-Orient. Quelques réductions de programmes sont prévues mais les compagnies maintiennent l'essentiel de leurs vols. En Indonésie, le volcan Mont Dukono est entré en éruption aujourd'hui sur l'île d'Halmahera. Trois randonneurs dont deux étrangers ont péri et 10 personnes restent portées disparues pour le moment. Les autorités appellent la population à la vigilance face aux risques sanitaires et aux perturbations des transports. Et enfin du sport et du football, avec l'ouverture de la 33e journée de championnat de Ligue 1 ce soir avec Nantes qui reçoit Lens. Le coup d'envoi est prévu à 20h45.

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1: Bonsoir à toutes et tous, soyez les bienvenus dans cette nouvelle édition de votre magazine des sports Play On. Voici les matchs et rencontres du week-end. Il y aura du rugby et de la Pro D2, notamment puisque le CA Brive-Corrèze Limousin fera le déplacement à Carcassonne pour le compte de la 29e et avant-dernière journée de championnat. Actuellement, les brivistes sont barragistes avec 7 points d'avance sur Agen. Les seniors filles de l'USCT joueront leur demi-finale à domicile. Ce sera face au rassemblement Lot-Le Mans, peine d'Agenais. Côté football, quelques matchs de championnat. En Régional 3, le FC Tenon Limera Fosmagne réceptionnera l'Entente SR3V. En Départemental 2, l'USPI de Fénelon fera le déplacement chez l'AS Nontron Saint-Pardoux, équipe B. Le Terrasson FC, quant à lui, réceptionnera l'AS Périgordine. Le FC Tenon Limera Fosmagne, équipe B, quant à lui, se rendra au FC Atur. En Départemental 3, sur le district de la Corrèze, le FC Cublac se déplacera au FC Saint-Jalles. Le Condat FC affrontera à domicile le Football Sud Bastide, équipe B. En Départemental 4, à présent, le Condat FC 2 fera le déplacement chez la section A Champagnacoise. L'US Hautefort se rendra au FC Javert-Lacroix, équipe B. Le Condat FC 3 se déplacera au FC Le Bug-Mauzins. L'US Bachellerie ira défier l'USPI de Fénelon, équipe B, tandis que le FC Ladornac-Colly fera le déplacement chez l'US Coquelicot de Méral. Enfin, en féminine A8, division 2, les Girls de Borgard réceptionneront Coulounier-Chamiers. Voilà pour les quelques rencontres et matchs du week-end. On retrouvera lundi, même heure, même fréquence, tous les résultats. D'ici là, je vous souhaite de passer une excellente soirée et un très bon week-end.
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1: Bonsoir à tous. Le MV Ondius, touché par un foyer d'antivirus, arrivera dimanche au large de Tenerife. Les passagers seront évacués par petits groupes entre dimanche et lundi avant d'être rapatriés par avion vers leur pays d'origine. Les autorités espagnoles veulent éviter tout passage dans les lieux publics. 3 décès liés au virus ont été recensés pour le moment à bord du navire. Les États-Unis ont annoncé avoir frappé 2 pétroliers battant pavillon iranien dans le golfe d'Oman. Selon le commandement américain pour la région, les navires a tenté de rejoindre un port iranien en violation du blocus américain. L'armée affirme avoir neutralisé les 2 bâtiments en visant leur cheminée avec des munitions de précision afin d'empêcher leur progression vers l'Iran. En France, à l'occasion du 81e anniversaire de la victoire du 8 mai 1945, Emmanuel Macron a présidé une cérémonie de commémoration à l'Arc de Triomphe en hommage aux soldats inconnus et aux morts pour la France. Et le Portugal, lui, a refusé de remettre à la France Cédric Prison, suspecté d'avoir tué son ex-compagne et sa conjointe. Déjà poursuivi par la justice portugaise, le Français de 42 ans reste placé en détention provisoire sur place. Près de Marseille à présent, le corps brûlé d'une femme de 26 ans a été retrouvé dans une zone boisée. Déjà connue des services de police, elle pourrait avoir été victime d'un règlement de compte lié au narcobanditisme. Une enquête pour assassinat a été ouverte. Et malgré la hausse du prix du kérosène provoquée par les tensions au Moyen-Orient, Philippe Tabarot a affirmé que le trafic aérien restera globalement maintenu cet été. Et quelques ajustements sont prévus, mais les compagnies conserveront la majorité de leurs vols. Sur l'île d'Halmahera en Indonésie, le mont Dukono est entré en éruption. Le bilan fait état de 3 morts, dont 2 étrangers, tandis que 10 personnes sont toujours recherchées. Les autorités redoutent des retombées de cendres et des perturbations dans les transports. Et enfin du sport et du football, avec l'ouverture de la 33e journée de Ligue 1 ce soir, Nantes reçoit Lens avec un coup d'envoi à 20h45.

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Vos offres d'emploi avec France Travail, antenne de Terrasson-Lavilledieu. Offre 206 TJDJ, la résidence Les 4 Saisons située à Terrasson recherche une ou un aide-soignant. Un bac ou équivalent aide-soignant et une expérience d'un an est demandée. Le contrat proposé est un CDD de 6 mois de 35 heures par semaine. Offre 206 KJYH. Dordogne Ambulance située à Terrasson recherche deux conducteurs de taxi. Les débutants sont acceptés, un bac ou équivalent conduite taxi ainsi que le permis B sont nécessaires. Le contrat proposé est un CDD de 6 mois de 35 heures par semaine. Offre 207 NDFK. Le relais danse situé à Tourtoirac recherche une ou un serveur de bar-brasserie. Les débutants sont acceptés, la maîtrise de l'anglais est nécessaire. Le contrat proposé est un CDD de 5 mois de 39 heures par semaine. Offre 206 CJRF, TM24 couverture ouverture ossature bois située à Terrasson recherche une ou un couvreur charpentier. Les débutants sont acceptés, un CAP, BEP et équivalent couverture ainsi que le permis B sont demandés. Le contrat proposé est un CDI de 35 heures par semaine. Toutes ces offres et le clic agenda sont disponibles sur francetravail.fr et cristalfm.org.

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1: Et pour cette fête du travail, pour ce 1er mai ce soir sur TF1, c'est Mask Singer. France 2, vous allez pouvoir retrouver Tropique Criminel. France 3, Cyril Ferraud, la carte au trésor, l'entre-deux-mer, direction la Gironde. Canal Chien 51, vous retrouverez sur M6 Pékin Express au Royaume des Dragons. Allez sur TMC, la comédie All Inclusive. W9, Enquête d'Action. Everest, c'est sur TFX. Et puis vous allez retrouver, tiens, sur Gulli, Catwoman. Voilà, je vous laisse faire votre choix et par avance, une excellente soirée devant votre télévision.
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1: Bonsoir à tous. Les autorités sanitaires espagnoles surveillent un nouveau cas contact lié au foyer d'antivirus du MV Ondius. Une personne localisée à Alicante présente des symptômes légers et a été placée à l'isolement préventif. Une autre passée par Barcelone avant de repartir en Afrique du Sud est toujours recherchée. Les passagers seront évacués par petits groupes entre dimanche et lundi avant d'être rapatriés par avion vers leur pays d'origine. Boris Vallaud quitte la direction du Parti Socialiste avec l'ensemble de son courant, soit 24 membres au total. Ce départ accentue les divisions internes du PS, notamment autour du projet de primaire de la gauche défendu par Olivier Faure, auquel Boris Vallaud est opposé. Et à l'occasion du 81e anniversaire de la victoire du 8 mai 1945, Emmanuel Macron a présidé une cérémonie de commémoration à l'Arc de Triomphe en hommage aux soldats inconnus et aux morts pour la France. On poursuit avec le Portugal qui refuse de remettre à la France Cédric Prison, suspecté d'avoir tué son ex-compagne et sa conjointe. Déjà poursuivi par la justice portugaise, le Français de 42 ans reste placé en détention provisoire sur place. Meta a demandé l'annulation d'un verdict rendu aux États-Unis, le condamnant avec Google à verser 6 millions de dollars à une adolescente. La justice a estimé que les plateformes avaient aggravé sa dépression en raison de mécanismes jugés addictifs. Meta invoque une loi fédérale protégeant les plateformes numériques et réclame un nouveau procès dans cette affaire. Pas de problème pour cet été a priori. Malgré la hausse du prix du kérosène provoquée par les tensions au Moyen-Orient, Philippe Tabarot a affirmé que le trafic aérien restera globalement maintenu. Quelques ajustements sont prévus, mais les compagnies conserveront la majorité de leurs vols. Du côté de l'Indonésie, sur l'île d'Halmahera, le mont Dukono est entré en éruption, faisant un bilan de 3 morts et 10 personnes recherchées. Et enfin en football, la 33e journée de championnat de Ligue 1 débute ce soir avec Nantes qui affronte Lens à 20h45.

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1: Salut Clément.
2: Salut Antoine.
1: Et bienvenue dans Novorama. C'est une grande semaine pour nous puisque nous fêtons nos 20 ans le vendredi 8 mai. On vous donne rendez-vous au pop-up du label pour une soirée concert plus club. Vous pourrez y voir 21 Lab, Chien Méchant, Boréal notamment, et puis des DJ sets. On vous en parle depuis un mois. On a reçu d'ailleurs tous les artistes. On vous invite à aller jeter un coup d'œil ou surtout vos oreilles sur notre podcast novorama.com. Mais tout de suite, des nouveautés dans cette émission. Dans cette heure, Clément, tu nous as ramené quatre nouveautés, quatre disques.
2: Il y a une émission très électronique cette semaine avec les nouveaux Tiga, Oney Dijon, Tomorrah et Jesse Ware.
1: Très bien. Eh bien, comme on est dans une semaine de fête, on va commencer par un de mes coups de cœur qui s'appelle Head Footer. Je les ai découverts un peu par hasard. C'est un groupe new-yorkais. Si vous aimez LCD Sound System, Talking Heads, ça va vous parler direct. On écoute le morceau Boohoo.

0: C'était Tiga dans Novorama avec un extrait de son album qui s'appelle Hot Life, Clément.
1: Et oui, après avoir sorti un excellent album en collaboration avec Hudson Mohawk, lequel sonnait comme un hommage étonnamment sincère à tout ce qui fait la grandeur des musiques de danse et de la culture des clubs, le producteur canadien Tiga semble revenir à son arsenal de prédilection avec Hot Life, son premier album en solo depuis 2016. À l'instar de ses trois premiers opus en tant qu'artiste principal, il s'entoure ici d'une pléiade de producteurs invités. On retrouve cette fois des noms tels que Boys Noise, Matthew Dear, Guest Lotten Circle, Paranoid London ou encore Priory. Les 12 tracks qui composent ce disque se concentrent généralement sur des rythmiques imperturbables, oscillant entre l'électro-techno et la house, survolés par le chant suave caractéristique du producteur. Tiga se montre toutefois sélectif quant au moment où il décide de transformer ses pistes en véritables morceaux structurés, même lorsqu'il se replonge dans l'exercice de la reprise, une pratique devenue sa marque de fabrique au début de sa carrière. Il a tendance à répéter certains fragments de paroles sur un rythme original. On peut l'observer dans sa relecture du titre Need You Tonight d'INXS, qui fait l'impasse sur la partie du refrain contenant le titre même du morceau et qui est la partie la plus connue, au profit de paroles qui disent « I'm lonely ». De même, il parcourt 4 des 5 couplets du morceau « High Rollers » d'Ice-T pour le métamorphoser en une pépite acid house haletante, non sans rappeler sa version du « Louder Than a Bomb » de Public Enemy paru 20 ans plus tôt.
0: Ouais, et on retrouve aussi le Tiga des débuts, hein, Clément.
1: Eh bien oui, dans la lignée de ses anciens succès comme « Shoes », le morceau d'ouverture « Hot Wife » affiche une insolence telle qu'il pourrait facilement être adapté en clip humoristique. Et si « I Am What I Am », un autre morceau, repose sur un texte tout aussi répétitif, le titre s'impose comme une déflagration électro-techno dont la puissance atteint des sommets d'extase. Les nouveaux venus très en vue du groupe of Cockers, dont je vous ai présenté le nouvel album la semaine dernière, prêtent main forte sur l'élégant et décontracté Silk Scarf, tandis que Mahara accompagne Tiga alors qu'il semble invectiver on sait qui de Sexless Pornographic Losers. Par la suite, les titres Lollipop et Cherry exploitent des thématiques textuelles similaires mais dans des directions opposées. Le premier est lent, percutant et empreint de tension, tandis que le second se révèle plus psychédélique et fluide. De son côté, I Am Your Detroit Sunrise est un morceau qui se présente comme un instrumental progressif invitant à la trance, sans toutefois atteindre l'euphorie de Cherry. On remarque également I Know a Place, un morceau porté par une ligne de basse chaleureuse dans le pur style de la house de Chicago et un rythme percutant, offrant au passage l'accroche vocale la plus mémorable de l'album. Enfin, le grand final Ecstasy Surrounds Me sonne comme un retour aux sources pour Tiga. Les synthétiseurs vacillants et le chant assuré évoquent l'âge d'or de la New Wave des années 80, culminant dans un pont aérien et un dernier refrain magistral. Et c'est le morceau I Am What I Am featuring MRD qu'on s'écoute tout de suite, un deuxième extrait de ce nouvel album de Tiga.

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1: On est Dijon dans Novorama avec un extrait de son disque qui s'appelle The Nightlife, Clément.
2: Oui, le troisième album studio de René Dijon, figure de proue actuelle de la house de Chicago, s'ancre avec autant de détermination dans l'univers des clubs que ses précédentes sorties, tout en embrassant des émotions intimes et des enjeux sociétaux qui dépassent le simple cadre de la fête. Le morceau éponyme The Nightlife, interprété par Chloé, se présente ainsi comme une ode scintillante à l'évasion nocturne, célébrant la danse comme un exutoire permettant de transformer les ondes négatives en une énergie radieuse. Le titre le plus long du disque, Welcome to the Moon, en collaboration avec Core Essay et Dave Giles 2, s'avère être la composition la plus sombre et hypnotique de l'ensemble, portée par des voix pitchées vers le bas et une rythmique lancinante taillée pour les rassemblements clandestins dans les warehouses. À l'opposé, Just Friends, avec ses accents boogie élégants et ses guitares rappelant le style du groupe Chic, offre un déni désinvolte de toute relation sérieuse par le biais du trio Addy Oasis, Daniel Ponder et Sonny MF. Et de son côté, le titre Rush Me, soutenu par Mahalia, semble plus ouvert à une future romance, tout en soulignant qu'il ne s'agit pour l'instant que d'une simple amourette.
1: Ouais, et d'autres morceaux aussi célèbres, hein, le charisme et la séduction, Clément.
2: Oui, à l'image de la bombe sonore aux accents hip-hop Slight Work avec Bree Runway, ou du titre exclusivement numérique OK Daddy, réunissant DJ Rush, Gavin Turek et Core Essay. Satisfied est un autre morceau qui constitue pour sa part une déclaration de fierté noire, puissante et pleine d'assurance, magnifiée par la voix de velours de Jacob Lusk. Certaines pistes se font plus retenues sans pour autant perdre en intensité émotionnelle. Ainsi, I Like It Hot déploie des rythmes saccadés et syncopés, une ligne de basse agile et une trompette atmosphérique qui épouse les cadences aériennes de Green Tea Peng. Rochelle Jordan intervient elle aussi sur deux titres, prolongeant l'esthétique house classique qu'elle avait explorée dans son album de 2025 Through the Wall. Enfin, les couches vocales superposées de Madison McFerrin font merveille sur Smoke and Mirrors, une pépite de sobriété dont la programmation rythmique se rapproche davantage de la bossa nova que de la house traditionnelle. Voilà, The Nightlife est un album qui s'impose comme un recueil de titres aboutis et constellé d'invités prestigieux, explorant toutes les facettes de l'émancipation par la danse. Le seul reproche qu'on pourrait lui faire serait sans doute le côté très mainstream de certains chants, mais qui lui ouvriront certainement les playlists des plus grandes radios du pays. Bon, on s'écoute tout de suite un deuxième extrait, c'est Satisfied featuring Jacob Lusk, extrait du nouvel album de René Dijon.
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0: C'était Tomorrah dans Novorama avec un extrait de Come Closer, Clément.
1: Et oui, Tomorrah, comme son nom l'indique, réunit la chanteuse norvégienne Aurora et Tom Rowlands, membre des Chemical Brothers, lequel avait déjà invité l'artiste sur l'opus No Geography en 2019. Suite à leur collaboration sur l'album d'Aurora paru en 2024, What Happened to the Heart, les deux complices ont prolongé l'expérience en travaillant sur de nouvelles compositions sans s'imposer la moindre attente ni ligne directrice. Et le disque qui en résulte explore des horizons multiples, refusant de se cantonner au registre de la musique électronique, de la pop ou de l'expérimental. Il témoigne plutôt de l'étendue du talent des deux créateurs, s'aventurant sur des terres encore inexplorées pour l'un comme pour l'autre. Et le morceau qui a donné son nom à l'album s'écoute comme une balade spatiale incandescente où Aurora semble exorciser ses tourments par des cris spectraux d'une grande intensité. A Boy Like You et The Thing sont deux morceaux qui s'inscrivent dans une esthétique trip-hop sombre aux accents de blues, portés par des paroles introspectives et une légère coloration industrielle. Side by Side adopte une approche similaire tout en affichant une tonalité un peu plus radieuse.
0: Ouais, et d'ailleurs, même si les morceaux les plus rythmés du recueil ne dénoteraient pas sur un album des Chemical Brothers, eh bien, ils dégagent ici en tout cas une aura plus onirique, presque surnaturelle, hein, Clément.
1: Effectivement, sûrement grâce à Aurora et Ring the Alarm qu'on vient d'écouter s'ouvre ainsi sur des rombrissements de basses et des plaintes évoquant des sirènes avant de bifurquer vers des cassures rythmiques électroniques redoutables, tandis que My Baby enchaîne avec des percussions massives et des effets sonores psychédéliques typiques de l'univers de Tom Rowlands. Have You Seen Me Dance Alone propose pour sa part une parenthèse plus lente rythmée par des sonorités d'influence arabe et des lignes vocales envoûtantes. Et de son côté, Somewhere Else oscille entre une house progressive et une électropop onirique portée par une mélodie vocale sans paroles particulièrement fascinante. Quant à l'épique et triomphal I Drink the Light, il s'apparente à une relecture moderne des premiers travaux de Björk, passé au filtre des Chemical Brothers. Enfin, In a Minute conclut l'ensemble en s'amusant à décomposer des bribes de voix sur une cadence effrénée conçue pour le dance floor. Voilà, au final, Tomorrah s'apparente à une escapade réjouissante, une aventure sonore qui s'autorise toutes les audaces et conserve d'un bout à l'autre un esprit de découverte permanent qu'on apprécie particulièrement ici à Novorama. Et on en écoute justement un deuxième extrait, c'est Somewhere Else de Tomorrah.

0: C'était Jessie Ware dans Novorama avec un extrait de son disque qui s'appelle Super Bloom, Clément.
1: Et oui, Jessie Ware cultive et taille avec brio une métaphore horticole luxuriante dès les premières pistes de Super Bloom, au point de donner à l'œuvre des airs de concept album. Pourtant, un changement de perspective sur l'un des derniers morceaux place cette figure incontournable de la scène alternative, habituée des sommets des classements dans son Royaume-Uni natal, en position de conquérir un public plus vaste encore avec un succès retentissant. Et ainsi, le titre Ride surprend et provoque instantanément le sourire grâce à sa réinterprétation audacieuse, imprévisible et redoutablement efficace du thème emblématique du film Le Bon, la Brute et le Truand, ici porté par des claviers électroniques entêtants et des percussions haletantes. Et lorsque Jessie Ware lance avec malice un Giddy Up, ce qui veut dire en selle, chargé de sous-entendu, l'intention du morceau s'éclaire et gagne en fantaisie, ce qui n'est pas à peu dire compte tenu de sa cadence déjà irrésistible. Et avec le titre Sona, l'artiste déploie un imaginaire tout aussi inventif pour évoquer l'atmosphère moite d'une piste de danse. Mais avant cela, Jessie Ware explore avec dextérité les racines du sentiment amoureux, sans craindre de se confronter à la réalité brute de la passion. I Could Get Used to This est un morceau porté par des arrangements de cordes et une attitude pleine d'assurance, une invitation immédiate à la danse qui poussera quiconque a des oreilles à s'élancer sur le dance floor.
0: Oui, et plus encore que l'instrumentation, ce sont les textes de Jessie Ware qui marquent les esprits, Clément.
1: Oui, avec des paroles qui traitent du refus de se contenter du minimum et du bonheur d'exiger davantage. Elle approfondit ce thème avec des paroles très justes sur l'éclosion et l'idée que chacun mérite de recevoir ses fleurs, en parfaite cohérence avec le titre de l'album, son esthétique visuelle et son fil conducteur. Et il en va de même pour le morceau qui a donné son nom à l'album, Super Bloom, où elle chante le plaisir de recevoir assez de pluie printanière et estivale pour étancher la soif de la fleur, des pétales jusqu'aux racines. Voilà en tout cas des thèmes bien printaniers qui vont bien avec la période. Et les envolées vocales de la chanteuse se révèlent tout aussi inventives que sa plume. Ainsi, dans Sona, elle passe d'un chant plein d'aplomb à des apartés parlés sur les bienfaits de la chaleur pour le corps. Le résultat est à la fois revigorant et délicieusement effronté. Et de plus, sur Mr. Valentine, elle navigue entre un chant suave évoquant l'amour idéal et un cri aigu, singulier et inattendu sur le refrain. Ce dernier traduit l'extase et la sincérité désarmante d'une passion véritable. Voilà, de ses concepts ambitieux à sa justesse technique, l'album Super Bloom montre une Jessie Ware en plein épanouissement. Dans ce disque foisonnant d'images végétales et de textes sur la quête du bonheur, l'artiste ne se contente pas d'être une virtuose naturelle de la musique de danse, elle s'impose comme une véritable force de la nature. Et c'est le morceau Mr. Valentine qu'on va s'écouter tout de suite, extrait de ce nouvel album de Jessie Ware.

Paper Thin, le nouveau single de Jacana People avec Vrael dans Novorama. C'est du downtempo effectivement organique, pur jus, hein, qui vous aspire direct avec deux morceaux sortis cette année. Eh bien, ce duo britannique d'électro signé sur Network revient avec une collaboration sublime avec Alessio Scozzaro. C'est un guitariste, compositeur londonien. Le morceau, comme vous avez pu l'entendre, est orienté club avec ses beats, hein, qui pulsent assez pour que ça soit assez entraînant, des synthés luxuriant, voluptueux, il y a des cordes pincées, falsetto aussi, briefly hanté un petit peu comme ça, une vraie masterclass d'électronica organique moderne. Jacana People l'explique parfaitement d'ailleurs, travailler avec Alessio a été un tournant pour l'album. Dès notre première session studio, il y a eu une connexion immédiate, sa voix hantée et son jeu de guitare magnifique se sont parfaitement fondus avec l'énergie drum plus club qu'on expérimentait sur Nudge et Orbit. En tout cas, ce titre est un mantra doux sur le sentiment de ne jamais être assez pour soi-même. Tempête de grêle dans les poumons, bataille constante dans la tête, moins frontale en tout cas que leur groove dansant, mais avec ce pouls irrésistible pour les 7 sunsets ou les nuits introspectives. Allez, je vous embarque maintenant au Costa Rica avec Talamanca, c'est le nouveau single de Barzo featuring Nature. Oui, imaginez des cris de toucan, des oiseaux, de caïuta mixés à des beats profonds et organiques. Un vrai hommage à la cordillère de Talamanca, sorti pile justement pour la journée de la Terre. Barzo, c'est le boss costaricain des platines. Il fusionne feel recording, tropico et groove hypnotique pour une vibe sunset dansant, loin des trucs super polis, on va dire. Eh bien, on va l'écouter, ce morceau de Barzo.

Quartet dans Novorama avec le morceau Baby qu'il avait sorti il y a 3 ans et qui ressort cette semaine avec notamment un remix de Tony Romera. Il sera à Paris le 16 mai au Miamao mais aussi au Nuit Sonore et on en parle maintenant. Le festival électronique lyonnais revient du 13 au 17 mai aux grandes locaux et la sucrière notamment partagée en deux parties, en programmation Days et Night. La programmation 2026 est encore chargée, on y verra les têtes d'affiche à Maliland, c'est sa techno puissante. Peaches, qu'on avait chroniqué d'ailleurs récemment dans Novorama en live punk électro-provocateur, un show électrisant et libérateur, on peut le dire. Ben Clock, maître berlinois de la techno profonde et hypnotique. Rosa Terenzi, avec sa trance progressive et breakbeat ravageur. Matt Professor et Sister André, du Dub Roots live from Guyana. Voilà, pour une vibe roots et massive. Il y aura aussi Scream et Banga, duo UK Garage et Baseline légendaire, nostalgie et énergie pure garantie. Il y aura aussi Sama Abdouladi en closing, la techno palestinienne rebelle et intense. Et dans mes petits coups de cœur, on pourra voir aussi Optimo, mais surtout l'infatigable Laurent Garnier, qui doit avoir, je pense, le record de représentation au Nuit Sonore. Il sera présent à la closing le dimanche pour nous partager les morceaux de son label COD Free QR, code QR si vous préférez tout simplement. Il y aura aussi Nathan Fake, que vous devez certainement connaître comme un grand nom du label Border Community fondé par James Holden. Il a sorti un album dernièrement, un album sur Infine, il s'appelle Evaporator et on va écouter le morceau Hyper Cube.

0: dans Novorama, présent aux nuits sonores. Je vous en parlais à l'instant. C'est déjà la fin de notre émission de cette semaine. On vous donne rendez-vous donc ce vendredi 8 mai, au pop-up du label. D'ici là, passez une bonne semaine. On se retrouve la semaine prochaine pour d'autres nouveautés, Clément. Et puis, il y a toujours notre site internet. Il ne change pas, il ne bouge pas. Il a déjà 20 ans.
1: Novorama.com.
0: Exactement, Novorama.com et Noveo. Et Ra et Ma, salut et à vendredi. Salut.
1: Salut Antoine.
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